0: Merci d'être toujours avec nous jusqu'à 21h. Je vous accompagne pour le son Urban Heat. Deuxième heure d'Urban Heat. Encore plus de son, encore plus d'instantité. On se fait plaisir, on ne s'en prive pas. Bon jeudi avec écoute de Job et Musique.
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0: Merci de passer votre soirée avec nous. Il est 20h20. Vous savez, les plus grands titres commencent souvent par une simple idée et deviennent ensuite, mais oui, des rythmes. Ce soir, peut-être, l'un d'eux résonnera plus particulièrement dans vos pets, chez vous. Bonne soirée. On revient juste après la réclame.
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0: Job et Musique, il est 20h40. Vous savez, Urban Hit, c'est bien plus qu'une playlist. Hein. C'est une atmosphère incroyable. Le son qui arrive tout droit chez vous, où que vous soyez, quoi que vous fassiez. Je vous souhaite une agréable soirée. Encore 20 minutes d'Urban Hit.
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2: Bonjour à vous en ce vendredi 12 juin. On débute cette matinée, on débute cette matinale avec l'essentiel de l'info, le journal qui est présenté par Laurie et Benjamin. Bonjour.
3: Bonjour Benjamin, bonjour à tous.
4: Nous sommes, Laurie, le jeudi 11 juin. Aujourd'hui, ça veut dire quoi? Ça veut dire que c'est le début de la Coupe du Monde de football. La crainte néanmoins dans de nombreuses villes, vous allez nous en parler, Laurie. Crainte de débordement, notamment à Clermont-Ferrand et à Toulouse, qui ont décidé de mettre en place des couvre-feux pour les mineurs. Les autres titres de l'actualité, Laurie.
3: Patrick Bruel, libre sous contrôle judiciaire. Le chanteur échappe à la prison, mais pas à la mise en examen dans 4 des dossiers de viol et violences sexuelles pour lesquels il est accusé. Toujours beaucoup d'interrogations après la mort de la petite Liana. Le frère et le père du principal suspect sont, comme lui, accusés de viol et d'agression sexuelle. Et puis, le tarif du gaz qui va de nouveau augmenter, plus 7,4% pour le prix repère, 2,70€ de plus sur votre facture de juillet.
4: Mais tout d'abord, la Coupe du Monde de football, elle débute ce soir en Amérique du Nord. Premier match au Mexique. En France, en tout cas, une inquiétude que les festivités laissent place aux violences.
3: L'alerte est lancée par la Direction nationale de la sécurité publique qui craint des troubles à l'ordre public au-delà des seules rencontres de l'équipe de France. Alors, ce sera une première à Toulouse, un couvre-feu pour les mineurs qui va être mis en place pendant la compétition. Le maire Jean-Luc Moudenc ne veut plus revivre les soirées de casse dans le centre-ville comme le soir de la victoire du PSG en Ligue des Champions. Et comme à Clermont-Ferrand, Christine Bouillot, la décision fait réagir.
5: Sam et son fils Antoine, âgé de 16 ans, étaient dans les rues de Toulouse le soir de la victoire de Paris en Ligue des Champions. Cette mère et son fils ont assisté à des scènes d'une rare violence commises par de très jeunes gens venus visiblement en découdre.
6: Des gens, ils ont pris des poubelles, ils ont allumé un feu et après ils ont mis des gaz lacrymogènes dedans. Alors, et moi et ma mère, on a dû partir dans un petit coin juste pour se réfugier parce que ça fait peur.
7: Ça a gâché le fait et après on a décidé de rentrer à la maison. C'était violence pour violence avec aucune objectif.
5: Quel sera le périmètre exact de cet arrêté? Concernera-t-il toute la compétition ou seulement certains matchs? Tous les détails seront annoncés aujourd'hui. Mais de l'avis des intéressés, c'est-à-dire les jeunes fans de football, la mesure divise.
8: Je pense pas que ce soit logique. Laisser les gens faire la fête et plus limiter, essayer de limiter les casses autrement que par un couvre-feu en empêchant les gens de profiter, quoi.
9: Quand j'ai appris ça, j'étais étonné. On ne sait pas si les mineurs vont réellement respecter. Mais après, vu ce qu'ils ont fait avec le PSG et l'Arsenal, je comprends.
5: La facture des dégâts de la soirée de Ligue des Champions se monte à 45 000 euros à Toulouse. Le maire Jean-Luc Moudenc souhaite aussi la mise en place de travaux d'intérêt général pour les casseurs ou encore l'utilisation de la reconnaissance faciale afin d'interpeller au plus vite les fauteurs de troubles.
3: Et sur le plan sportif quand même, cérémonie d'ouverture de cette Coupe du Monde à 19h30 à Mexico, puis coup d'envoi du premier match du Mondial Mexique-Afrique du Sud, ce sera à 21h.
4: L'actualité, c'est aussi Patrick Bruel, mis en examen pour viol et violence sexuelle. Il n'ira pas en prison, en tout cas pour le moment.
3: Le parquet demandait son placement en détention provisoire. Le chanteur, à l'issue de son audition, hier par 4 juges, a été mis en examen dans 4 affaires pour des faits présumés de viol, tentative de viol, agression sexuelle et harcèlement sexuel. Il est ressorti libre, mais placé sous contrôle judiciaire avec des obligations strictes.

0: Payer un cautionnement de 500 000 euros, justifier de soins psychologiques, rester sur le territoire national, ne pas entrer en contact avec les victimes supposées et leurs familles, ne pas fréquenter de salons de massage. En attendant, à la suite de l'enquête et de la procédure judiciaire, sa tournée prévue durant l'été a été annulée. Les dates prévues à l'automne dont il est producteur sont pour le moment maintenues. Patrick Bruel, qui en tout cas conteste l'ensemble des faits qui lui sont reprochés, et le chanteur qui reçoit le soutien de certains de ses fans de la première heure, comme Marie-Neige, niçoise, qui a lancé une pétition pour maintenir les spectacles. Elle a des propos très véhéments pour défendre Patrick Bruel.
1: Donc moi, écoutez, je comprends pas. C'est quoi cette histoire? Moi, si je vais chez un mec qui m'accueille tout nu, soit il me plaît, je reste, soit je m'en vais en courant. Hein. Non, c'est quelqu'un de très humain, très empathique. Il est très proche de nous. Il prend toujours le temps, même s'il est pressé, de s'arrêter un petit mot, vous voyez, voilà. Donc j'ai fait la pétition toute seule, voilà, que j'ai lancée. On a créé ce groupe là ensemble pour Patrick. Voilà, mais maintenant on l'a mis en privé parce qu'on avait, vous savez, c'est très compliqué sur les réseaux sociaux, voilà.
0: Voilà les propos de Marie-Neige, fan de Patrick Bruel.
2: Le profil du principal suspect dans la disparition et la mort de la petite Liana interroge, et notamment son entourage familial.
0: Le frère de Jérôme Barella, Yannick Barella, a été mis en examen et placé sous contrôle judiciaire pour viol sur deux anciennes compagnes, dont l'une mineure au moment des faits présumés. Une enquête a par ailleurs été rouverte concernant le père du suspect, accusé d'agression sexuelle sur une mineure de son entourage familial. Procédure classée en 2020. Une autre plainte pour viol sur l'une de ses petites filles entre 2010 et 2013 avait, elle, fait l'objet d'un non-lieu en 2021. Une autre petite fille, selon des informations de RTL, pour l'instant non confirmées par le parquet, aurait porté plainte contre son grand-père en 2018. Des affaires qui, en tout cas, à ce stade, n'impliquent pas le suspect dans la disparition et la mort de la petite Liana. Le procureur d'Agen doit encore communiquer les résultats de l'autopsie sur les causes de la mort et d'éventuelles traces d'agression sexuelle.
2: L'armée française, de nouveau endeuillée au Liban, un soldat français de 21 ans a été tué par un tir accidentel.
0: Florian Gillet, membre du 8e régiment de parachutistes d'infanterie de marine de Castres, a été touché lors d'une préparation d'un entraînement. C'est le 4e militaire français tué au Moyen-Orient depuis le début de la guerre fin février.
2: La suite de votre journal, Laurie, cette nouvelle augmentation du prix repère du gaz, plus 7,4% au 1er juillet.
0: Ce qui représente environ, en moyenne en tout cas, 2,70 € sur votre facture. C'est ce qu'a annoncé la Commission de régulation de l'énergie, la CRE. Et ça concerne 6 millions de ménages. Depuis la disparition des prix réglementés du gaz, le prix repère de vente est une boussole du marché qui aide les fournisseurs à fixer le montant des offres. Et pour Thierry Brosse, expert énergie et professeur à Sciences Po, le régulateur, la CRE, ne sert à rien.
3: On est dans un monde où les Français ont une crise du pouvoir d'achat et on continue, c'est-à-dire on voit l'iceberg, on est presque même dans l'iceberg, mais on continue, on sait qu'on a des problèmes et à la fin, ceux qui payent ne sont pas les responsables. Le problème d'une énergie peu chère, c'est il faut politiquement la décider et mettre en concurrence toutes les énergies et arrêter d'avoir des lobbies divers et variés qui se gavent sur le dos de la bête, du consommateur.
0: Et selon une étude, un autre prix qui pourrait augmenter, les prix de l'eau devraient augmenter de 50 à 200% d'ici 2040, et cela pour préserver les infrastructures et éliminer les micro-polluants avant le rejet des eaux usées dans la nature. C'est en tout cas ce que recommande une étude publiée hier.
2: La pièce de théâtre Passeport d'Alexis Michalik annulée à Castres, décision du maire Rassemblement National de la commune.
0: Le maire Florian Azéma a indiqué être dans son droit, puisque rien n'avait été signé. Il a indiqué que l'argent public doit être dépensé correctement. La pièce raconte l'histoire d'un réfugié dans la jungle de Calais sur fond d'exil, d'immigration et d'intégration. L'auteur Alexis Michalik s'est dit inquiet pour toutes les œuvres et les artistes qui pourraient demain subir le même sort.
2: Allez, en mode rugby, un transfert de taille la saison prochaine en top 14.
0: Et c'est l'international français aux 98 sélections, Gaël Ficou, qui a annoncé quitter le Racing 92 pour rejoindre le RCT, le club de Toulon, son club formateur. Il part un an avant la fin de son contrat avec le Racing. Un choix qu'il a expliqué, motivé pour retrouver la flamme avec une volonté de retrouver l'équipe de France avant la Coupe du Monde en Australie en octobre et novembre 2027.
2: C'est tout ce qu'on lui souhaite.
0: Ouais. Voilà, Gaël Ficou qui a déclaré « Si je suis bon en club, ça me permet d'être en équipe nationale.
2: » Puis on l'a appris il y a quelques minutes à peine, Laurie. La défaite des Spurs de San Antonio en finale de NBA à la franchise de Wembanyama.
0: Exactement, le club de Victor Wembanyama a perdu contre les Knicks de New York. Ouais. Tout à fait. En finale, une défaite 107 à 106. Ils ont... Voilà, ils avaient une avance de
2: 29 points.
0: Exactement.
2: Ils s'inclinent d'un point au final, ouais.
0: Voilà, et les Knicks qui mènent 3-1.
2: Dans la série,
0: sachant que la finale se décide avec 4 matchs gagnants, donc leur prochain match pourrait déjà
2: match
0: être le dernier, tout à fait.
2: Ce sera quand?
0: Dans la nuit de samedi à dimanche.
4: L'essentiel de l'actualité, c'était le journal de 6h présenté par Laurie et Benjamin. Merci d'être chez nous, merci d'écouter Job & Musique. Il est 6h08.
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4: Ah ben voilà, c'est parti pour ce morning tonique utile. Bonjour tout le monde, bonjour la Guada, comment ça va ce matin? Bien, hein? Oui, je suis très content aujourd'hui parce que nous sommes vendredi, et vendredi, le week-end qui approche. Ah, la grasse matinée, ça fera du bien. Nous sommes aujourd'hui vendredi 12 juin, mesdames, messieurs, nous fêtons les Guy. Bonne fête à vous, si vous prénommez Guy. Bon anniversaire aussi à l'ensemble, à tous ces mondes-là qui fêtent en 12 juin. Bon, jusqu'à 9h, vous l'avez donc compris, c'est votre morning tonique utile. Le meilleur de la musique qui arrive dans un instant. Et puis des rubriques, des chroniques, hein, notamment votre éphéméride qui arrivera à 6h20 et Jérôme pour la toute première édition de votre horoscope. Savoir ce que vous réservent les astres. La musique, Fola qui va arriver dans un court instant, Laconie qui en fait de la partie avec Juste fait pour ça. Mais oui, mais là, voici, c'est gagné, c'est signé Gigi Herries sur Job & Musique. Bon réveil à vous, très bon vendredi.

0: Merci les amis de nous avoir choisis pour se réveiller avec nous, où que vous soyez, peut-être déjà sous la douche, en train de prendre le petit déjeuner, ou peut-être déjà au travail, ou d'autres en voiture en train de se rendre sur son lieu de travail. Bon courage à tout ce beau monde. Dans un instant, à 6h20, ça sera la toute première édition de votre horoscope. Mais dans l'immédiat, voici l'éphéméride du jour.
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2: Bonjour à tous et bonne fête aux geeks que vous croiserez ce 12 juin, journée mondiale contre le travail des enfants. Les geeks sont d'une franchise déconcertante, voire naïfs, généreux, toujours prêts à rendre service, légèrement indolents. Ils ont tendance à se laisser porter par les événements intuitifs, plein de bon sens, ils ont une confiance en eux à toute épreuve. Émotifs, ils sont parfois soupaulés en amour, les geeks sont souvent hésitants à s'engager définitivement. Que s'est-il passé ce 12 juin? Eh bien en 1959, Brigitte Bardot, actrice, épouse Jacques Charrier. 1964, Nelson Mandela est condamné à la prison à vie. Il sera libéré le 11 février 1990. Il deviendra président de l'Afrique du Sud en 1994. 1976, en football, l'Olympique de Marseille remporte face à l'Olympique Lyonnais sa 9e Coupe de France. 1998, Éric Tabarly, célèbre navigateur à bord de son bateau Penduic, donne plus de nouvelles. Son corps sera retrouvé le 18 juillet. 2005, enfin libre, Florence Aubenas arrive à Paris, journaliste pour Libération, retenue en otage depuis le 5 janvier 2005 avec son guide Hussein Hanoun al-Saadi en Irak. Et puis en 2009, réélection de Mahmoud Ahmad à la présidence iranienne. Quelques anniversaires de célébrités à souhaiter ce 12 juin. La chanteuse Amandine Bourgeois, née à Angoulême, titre de nouvelle star en 2008, elle a représenté la France au concours Eurovision de la chanson en 2013 avec L'Enfer et moi. Damien Traille, originaire de Pau, lui il est joueur de rugby. Daniel Schoenvez du groupe Niagara et l'animateur sportif Denis Brognard. Le dicton du jour pour la route, soleil de juin, lui le grand matin. Très bonne journée à tous, à demain.
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0: Je rappelle que tout à l'heure à 6h30, ça sera le flash d'information régionale, le sport, vos pronostics hippiques. Puis côté musique, hein, Naika qui arrive avec One Trick Man et puis DJ Fremix pour Ne me résiste pas. Non, non, ne résiste pas, on reste là. Mais oui, et puis quoi d'autre? Bah, c'est Jérôme qui est là. Mais oui, un premier regard vers les étoiles aujourd'hui. Que disent-elles? C'est l'horoscope de ce vendredi avec Jérôme. Bonjour Jérôme.
2: Bonjour à tous, l'horoscope de ce vendredi, on débute avec les béliers. Vous avez l'impression d'être mis de côté, les béliers. Renouez rapidement le dialogue. Les taureaux, vous accumulez de l'expérience, vous préparez sereinement votre avenir. Gémeaux, vous avez envie de faire plaisir, ce sont vos proches qui vont en profiter. Les cancers, vous allez vivre un rêve éveillé aujourd'hui, les cancers. Les bonnes nouvelles vont s'enchaîner jusqu'à ce soir, ça annonce un très bon week-end. Les lions, vous êtes la personne qui règle tous les conflits sans faire de vagues, un vrai diplomate. Vierge, vous êtes passionnés, les vierges, vous ne vous fixez aucune limite. Les balances, la semaine a été éprouvante, vous la terminez sur les rotules. Les scorpions, vous pouvez compter sur vos amis pour vous soutenir, ils vous aident à vous surpasser. Sagittaire, vous avez l'occasion de vous mettre en valeur, ne vous faites pas prier. Capricorne, ce n'est pas toujours le cas, mais aujourd'hui, il faut l'admettre, votre humour va faire des ravages. Verseau, vous passez à la vitesse supérieure, les Verseaux. Vos collègues auront du mal à suivre votre cadence. Les poissons, pour terminer, vous n'avez pas encore toutes les cartes en main pour réussir. Prenez votre mal en patience. Avec tout ça, belle journée. Bon vendredi.
0: C'était l'horoscope de ce vendredi 12 juin. Merci Jérôme. 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

0: Bonjour à vous, merci d'écouter Job & Musique sur toute la Guada. Il est quoi déjà 6h30? C'était le meilleur de la musique, le grand carton du moment, la belle, la ravissante, talentueuse Naïka.
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0: La suite de votre morning tonique utile tout à l'heure à 6h40, ça sera les toutes premières offres d'emploi. Prenez de quoi noter, sait-on jamais, oui, sait-on jamais aujourd'hui, mais oui, ah ben oui, les offres d'emploi, prenez note et partagez-les, ça arrive dans un instant à 6h40. À 6h43, 6h44, ça sera le mais pourquoi. Vous savez, les questions que l'on se pose sans oser les demander. Et puis, la revue de presse aujourd'hui, ce que titrent les journaux nationaux. Et en fin d'heure, on se fera l'appel trop con de Martin. Vous savez, le canular téléphonique de Monsieur Martin. Ça ne sait, avec une autre vie côté musique. Il y aura du Davido, il y aura de quoi d'autre, du Nadia Baston. Enfin, que de la bonne, vous restez avec nous. Mais dans l'immédiat, il est temps de s'informer. Voici tout de suite le flash d'information régionale. On parlera de sport et des pronostics hippiques. Encore une fois, un très bon vendredi, très bon début de journée sur Job & Musique.
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2: Bonjour, vos infos locales pour ce vendredi 12 juin. Dans l'affaire des corps du CHU, le tribunal administratif a rendu sa décision concernant un homme décédé en octobre 2022. Le préfet doit organiser son inhumation dans un délai de 5 jours. Cette dernière n'avait pu être réalisée en raison de la carence de la mairie des Abîmes. Ce corps avait disparu de l'inventaire du CHU en mai 2023 avant d'y être réintégré administrativement récemment. Ce dossier en tout cas s'inscrit dans un ensemble plus large qui concerne 26 personnes indigentes décédées entre 2017 et 2026 dont les corps restent conservés à la morgue du CHU, faute d'inhumation sur la commune des Abîmes. L'État a officiellement alerté au sujet de l'église Renaissance dans une réponse publiée au journal officiel le 26 mai suite à une question écrite du député Christian Baptiste. Le ministère de l'Intérieur indique que la Miliévude a reçu des demandes d'informations et des signalements concernant cette église évangélique installée en Guadeloupe. Certains fidèles déclarent avoir subi de fortes pressions. Ils évoquent également un contrôle important de leur vie privée, un éloignement progressif de leur famille et de leurs amis, des pressions pour se marier avec d'autres membres de cette église, de longues périodes de jeûne ainsi que des demandes d'argent répétées. Par ailleurs, le député évoque plusieurs vidéos diffusées sur les réseaux sociaux dans lesquelles le responsable de cette église tient des propos jugés inquiétants au sujet des violences sexuelles commises sur des enfants. La proposition de loi visant à lever l'interdiction d'exploration et d'exploitation des hydrocarbures dans les territoires d'outre-mer a été rejetée par l'Assemblée nationale hier. Ce texte porté par les députés guyanais du groupe GDR, Gauche démocrate et républicaine, et adopté par le Sénat en janvier dernier, concerne principalement les réserves de pétrole en Guyane ainsi que le gaz à Mayotte et à Saint-Pierre et Miquelon. Les républicains et les groupes de gauche ont majoritairement voté contre, tandis que le Rassemblement national a voté pour. Les écologistes ont proposé plusieurs amendements qui ont tous été rejetés. Démarrage aujourd'hui de la 41e édition du Rallye National des Grands Fonds qui se conclura ce dimanche. Une épreuve organisée par l'Association Sportive Automobile de la Guadeloupe qui a été baptisée cette année Rallye Pierre Mathurin. Au programme 17 épreuves spéciales réparties sur 3 jours de compétition, donc pour un total d'environ 115 km chronométrés. Coup d'envoi ce soir à 20h20 depuis le Morne Bernard à Bémao avec une première spéciale disputée en soirée. C'est la fin de ce flash, une très bonne journée à toutes et à tous.
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2: Bonjour, football, la première Coupe du Monde à 48 équipes débutée hier soir à Mexico avec le match d'ouverture entre le Mexique et l'Afrique du Sud. Le Mexique qui s'est facilement imposé 2-0 après avoir largement dominé les débats face à des Bafana Bafana trop timorés pour espérer davantage. À noter qu'avec 104 matchs et 3 pays, ce mondial promet d'être celui de la démesure à l'image des États-Unis où le tournoi se jouera pour la première fois dans 16 stades, distant pour certains de 4000 km dans un format décrit. Crié pour son bilan carbone. Cyclisme au terme d'un sprint à Villers-les-Dombes dans l'Ain, le Belge Wout van Aert a remporté la 5e étape du Tour Auvergne-Rhône-Alpes, l'ex-critérium du Dauphiné. La dernière étape qui affichait un profit plat. Il a devancé le Français Hugo Hofstetter et l'Allemand Phil Baos. Le Français Axel Baudin conserve son maillot leader. Les 3 dernières étapes seront décisives pour le classement général avec 3 jours en montagne et un col hors catégorie samedi, 2 autres dimanche. Le monde de la voile pleure, l'un de ses plus grands grand marin, Charlie Dalin est mort dans la nuit de mercredi à jeudi. À l'âge de 42 ans, il avait franchi en vainqueur la ligne du dernier Vendée Globe en battant le record de l'épreuve avant de révéler être atteint d'un cancer. Tennis, il y aura deux Français en quart de finale sur le gazon de Sertogenbosch aux Pays-Bas après Benjamin Bonzi aux dépens d'Hugo Humbert. Adrien Manarino a lui aussi validé son billet face à l'un de ses compatriotes, Arthur Hinderknecht, qu'il a dominé hier en 3-7, 7-6, 3-6, 6-3. Formule 1, délogé du podium du Grand Prix de Monaco dimanche dernier, après que les commissaires l'ont sanctionné de deux excès de vitesse, Pierre Gasly pourrait finalement récupérer la troisième place qui était revenue à Isaac Hadjar. L'appel d'Alpine a en effet été jugé admissible hier. C'est la fin de ce flash sport, une très bonne journée à toutes et à tous.
3: Et ce vendredi 12 juin, le tiers écarté Quintet Plus aura lieu à 20h15 sur l'hippodrome de Vincennes. Une épreuve de trot attelé, 2700 mètres à parcourir pour les 16 partants du prix Eurodar. Les 5 chevaux à noter pour la base, le 4 Jolie Star, le 13 Jason Jimmy, le 9 Iguane de Caponnet, l'As Champus, le 12 Japelou Turgot. On complète cette combinaison avec le 10 Coco BFC, le 6 Impérial du Rabutin et le 8 Juste Midi. Notez le 4, le 13, le 9, l'As, le 12, le 10, le 6 et le 8. Le jeu simple avec le 4 gagnant, le 13 et le 9 en placé. 4, 13, 9, As, 12, 10, 6 et 8. Bonne chance et à demain.
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0: de vous réveiller avec nous. Merci d'écouter Jobé Musique sur toute la Guada 99.4. On continue en musique dans un instant. Le temps pour nous de bah, vous diffuser des offres d'emploi. Offres d'emploi transmises par notre partenaire France Travail Guadeloupe et Île du Nord, qu'on va d'ailleurs saluer au passage. Elle est, il est 6h40. Allez, on y va. Voici tout de suite vos offres d'emploi sur Jobé Musique. Bon réveil.
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2: Conseiller de vente en pièces de rechange et accessoires du côté de Capesterre à Marie-Galante, numéro de l'offre 208 BFSG. Vos missions au quotidien seront de rattacher directement à la direction. Vous serez le pivot central entre les stocks et les clients et votre rôle sera polyvalent. Les débutants sont acceptés. Pour plus d'informations, rapprochez-vous de votre conseiller conseillère France Travail avec le numéro de l'offre 208 BFSG. Conseiller principal d'éducation du côté de Basse-Terre, numéro de l'offre 208 FNCF. Ici, vous aurez pour mission d'encadrer et animer, coordonner les assistants d'éducation, faire respecter le règlement intérieur et organiser le suivi des élèves. Si vous avez ici un an d'expérience au minima, vous pouvez vous renseigner auprès de votre conseiller ou conseillère France Travail pour plus d'informations avec le numéro de l'offre 208 FNCF. Conseiller conseillère en économie sociale et familiale du côté des Abîmes, numéro de l'offre 208 HRW. F, vous aurez ici pour mission d'accompagner les personnes en difficulté dans leur vie personnelle, sociale et professionnelle. Vous les aiderez à comprendre leurs difficultés, à identifier leurs besoins et à trouver des solutions adaptées. Le profil souhaité, 4 ans d'expérience dans le logement social. Pour plus d'informations, rapprochez-vous de votre conseiller ou conseillère France Travail avec le numéro de l'offre 208 HRWF.

0: écoutez vos offres d'emploi de ce vendredi matin. Vous écoutez Job et Musique. On va passer bien évidemment, mais pourquoi, vous savez, les questions que l'on se pose sans oser les demander. On se pose souvent la question, pourquoi a-t-on des cheveux? Élément de réponse, c'est maintenant, c'est sur Job et Musique.
1: Mais pourquoi? Les questions que l'on se pose sans oser le demander. Pourquoi a-t-on des cheveux? Au cours de l'évolution, l'être humain a progressivement perdu ses poils qu'il a remplacés par des vêtements. Ce n'est pas le cas des cheveux qui continuent à jouer un rôle important en protégeant la tête des changements de température dus au soleil, à la pluie et à la neige.

0: Et comme on dit, le petit café à l'âme et les journaux juste en face de vous, avec justement ce que titrent les journaux aujourd'hui, les journaux nationaux. Voici tout de suite la revue de presse sur Job et Musique.
1: Bonjour Benjamin, bonjour tout le monde.
2: Et on commence avec un visage qui s'affiche à la une de nombreux journaux ce matin, des journaux qui rendent hommage au skipper Charlie Dalin.
3: Le vainqueur du dernier Vendée Globe s'est éteint des suites d'un cancer à l'âge de 42 ans. Un océan de larmes, titre l'Équipe, le havrais héros des mers pour Paris-Normandie. Ouest France, le héros de la course au large s'en est allé. Bon vent Charlie pour le Télégramme. L'annonce de la mort de Charlie Dalin suscite une vague d'émotions. 3 ans de lutte contre ce cancer gastro-intestinal. La maladie qui aura accordé à Charlie Dalin un sursis, le temps de gagner le Vendée Globe, écrit l'Équipe.
2: Du côté de... Vous avez repéré aussi la une de Centre Presse, le journal de l'Aveyron, cette drôle d'histoire, une fillette et sa mère disparues depuis 2015, qui reste toujours introuvable.
3: Oui, en 2015, la maman d'origine algérienne disparaît du jour au lendemain de Villefranche de Rouergue. Avec sa fille de 6 ans, les relations de couple avec le père d'origine tunisienne s'étaient détériorées. Et depuis, 11 ans plus tard, il n'est jamais parvenu à revoir sa fille, aujourd'hui âgée de 17 ans. Malgré les plaintes, un mandat d'arrêt international, la coopération des polices européennes, des écoutes téléphoniques. La maman a été localisée à Londres où elle utilisait une dizaine de lignes téléphoniques pour ne pas être identifiée. Elle a été contrôlée dans la rue en Angleterre. Elle a osé même appeler un jour en France au tribunal pour se renseigner sur ses droits concernant l'enfant. Insaisissable. Pire, il y a 3 ans, elle s'est même carrément rendue à Villefranche de Rouergue à la gendarmerie pour porter plainte pour une affaire de cousine qui lui aurait volé des bijoux en or. Les gendarmes ont enregistré la plainte. Et ils ont pris la plainte sur les bijoux. Puis ils l'ont laissé repartir. Ils semblent pas avoir fait le rapprochement, effectivement. Et depuis ça, bah, impossible de la localiser, de la contacter. Le tribunal est impuissant, monsieur, a répondu hier la procureure lors d'une audience à Rodez avec le père. Les écoutes téléphoniques, en tout cas, font part, en plus de ça, d'un certain mal-être de la fille depuis toutes ces années d'errance. Le papa espère maintenant que sa fille pourra justement lui donner signe de vie à partir de l'année prochaine, quand elle aura 18 ans, qu'elle sera majeure et donc libre de ses mouvements, comme nous le raconte Centre Presse, Journal de l'Aveyron.
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0: merci d'être là en ce vendredi matin 12 juin. Je vous l'ai dit, nous fêtons les Guy. Bonne fête encore à vous si vous prénommez Guy. Allez, Carlo Vieux qui arrive dans un instant côté musique, mais dans l'immédiat, voici tout de suite le canular téléphonique de Martin. Voici l'appel trop con de Martin.
1: Allô.
2: Bonjour monsieur, c'est bien le boucheur charcuteur traiteuriste.
1: Oui.
2: Monsieur Martin, à l'appareil, j'ai un problème avec votre micro-ondes.
1: Comment? Qu'est-ce qui se passe?
2: J'ai remarqué que chaque fois que vous mettez le micro-ondes en route chez vous, il y a la télé qui se brouille chez moi.
1: Et qu'est-ce que vous êtes qui monsieur?
2: Pardon, monsieur Martin, je viens d'emménager à côté.
1: Non mais monsieur, je n'ai jamais eu de problème depuis 40 ans que je suis ici.
2: Alors, j'ai fait un relevé électro-micro-ondique et c'est géolocalifié pile chez vous.
1: Mais non.
2: Déjà, tous les soirs à 21h, je sais pas ce que vous faites cuire.
1: Non mais monsieur, à 21h, je suis loin d'être ici monsieur. Le matin est fermé, tout est fermé.
2: Ouais, alors à mon avis, il y a un gars de chez vous qui reste en douce.
1: Il y a personne qui reste en douce, mais vous, est-ce que vous pensez qu'il y a un gars de chez moi qui va rester là pour s'amuser
2: à... comme ça, lui, il réchauffe tous ses plats à la boutique, ça lui évite de le faire chez lui.
1: Eh non, monsieur.
2: Peut-être même que vous en avez un qui dort au magasin.
1: Il y en a aucun qui dort au magasin. Si vous n'êtes pas idiot, vous passez le soir devant le magasin, tout est fermé, voilà.
2: Très bonne idée. Laissez le magasin ouvert en partant, comme ça je passerai ce soir.
1: Je ne laisse pas le magasin ouvert, monsieur, à 21h.
2: Ah, bah sinon je passe récupérer les clés vite fait. Si vous
1: non,
2: voulez.
1: non, du tout. Vous n'aurez pas les clés du magasin, monsieur.
2: Non, mais je fais un double, je vous les rapporte.
1: Non, monsieur, vous n'aurez pas de double du magasin. C'est bon, là, hein.
2: Quand vous dites c'est bon pour les clés ou pour laisser ouvert?
1: Voilà. Non, je ne vous donnerai pas de clés du magasin.
3: C'est un voisin, monsieur Martin. Il veut les clés du magasin parce qu'on lui a dit que c'était notre micro-ondes et qu'il faisait des interférences.
1: Monsieur, donnez-moi votre numéro de téléphone.
2: Malheureusement, je n'ai pas encore le téléphone parce que je viens juste d'emménager.
1: Et comment vous appelez, là?
2: Ben, moi, je m'appelle Martin.
1: Non, vous avez bien un téléphone puisque vous êtes en train de m'appeler.
2: Ah non, pas du tout.
1: Ben, puisque vous êtes en train de m'appeler, là.
2: Non, je crois pas.
1: Ah ben si, vous avez bien une ligne téléphonique, puisque vous êtes en train de m'appeler.
2: Oui, alors j'ai fait la demande, mais j'attends que les PTT m'apportent le téléphone.
1: Et comment vous êtes en train de m'appeler, là?
2: Ben, j'ai la voix qui porte, et comme j'habite juste à côté...
1: Donnez-moi votre adresse, donnez-moi le numéro et la rue.
2: Alors, la rue, c'est la vôtre, facile. En revanche, pour le numéro, pareil, j'attends que les PTT me le confirment.
1: Ouais, c'est qui?
4: Oui.
2: Et bonjour madame.
4: Ouais, alors déjà bonjour madame, je pense pas avoir une voix de femme.
2: Question de point de vue.
4: Ouais.
2: Donc, j'étais en train de voir avec votre collègue pour faire des rondes chez vous la nuit.
4: Mais monsieur, attendez, mais vous êtes qui monsieur?
2: Monsieur Martin, je suis un nouveau voisin, c'est ce que je disais.
4: Mais attendez, mais vous croyez rentrer chez les gens comme ça ou quoi? Il est hors de question que vous mettez le pied ici dedans.
2: Bon, dans ce cas, plan B.
4: Non, mais monsieur.
2: Si, je vais passer pour prendre les mesures.
4: Mais des mesures de quoi?
2: Parce que je vous ai fait un devis.
4: Mais vous m'avez fait un devis? Mais un devis de quoi? Mais vous êtes malade ou quoi?
2: Comme ça, on va refaire l'isolation au niveau muraliste, parce que mon beau-frère est dans le bâtiment.
4: Alors j'ai mon propre électricien, j'ai mon propre maçon, j'ai mon propre caroleur, mais attendez, mais vous me faites quoi là?
2: D'accord, et ben vous dites à vos gars de vous faire un truc propre pour bien isoler.
4: Mais attendez, qu'est-ce que c'est cette histoire? Si vous me dites que quand j'allume le micro-ondes que ça fait des interférences sur votre télé, monsieur, vous prenez les gens pour des imbéciles.
2: Non, moi je fais que constater.
4: Et comme par hasard, c'est tous les jours que vous avez des interférences sur la télé?
2: Ah ah, et comme par hasard, vous êtes au courant.
4: Mais non, c'est tous les jours.
2: Les masques tombent.
4: Là, c'est bon. Vous commencez. Alors je vous demande, c'est tous les jours que vous avez des interférences?
2: Ah bah vous allez voir, démarrez votre micro-ondes.
4: Ben attendez, je vais partir à tourner mon micro-ondes, David, vous avez vu ça où?
2: Bon, alors plan C, le micro-ondes, vous l'embarquez, vous le mettez chez vous.
4: Mais quoi je le mets chez moi? Mais vous êtes pas bien là monsieur? Mais qu'est-ce que
2: comme
4: vous...
2: Comme ça évitera qu'il me brouille l'écoute, comme disait l'autre.
4: Vous savez quoi monsieur? Avec tout le respect que je vous dois, allez vous faire voir.
2: Eh ben avec tout le respect que je vous dois, merci.
4: Mais allez vous faire...
2: Donc, on fait quoi pour le micro-ondes?
4: Donc vous allez vous faire foutre.
0: C'était le petit canular téléphonique de Martin, l'appel trop con de Martin. Allez, le journal de 7h qui arrive dans un court instant, le temps pour nous d'écouter un dernier titre. Voici Carlo Vieux avec Premier Soir sur Job et Musique.

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1: Merci de votre fidélité. Le journal de 7h, journal présenté par Laurie et Benjamin. C'est à vous, bonjour.
2: Bonjour Benjamin, bonjour à tous.
3: Nous sommes, Laurie, le jeudi 11 juin. Aujourd'hui, ça veut dire quoi? Ça veut dire que c'est le début de la Coupe du Monde de football. La crainte néanmoins dans de nombreuses villes, vous allez nous en parler, Laurie. Crainte de débordement, notamment à Clermont-Ferrand et à Toulouse, qui ont décidé de mettre en place des couvre-feux pour les mineurs. Les autres titres de l'actualité, Laurie.
2: Patrick Bruel, libre sous contrôle judiciaire. Le chanteur échappe à la prison, mais pas à la mise en examen dans 4 des dossiers de viol et violences sexuelles pour lesquels il est accusé. Toujours beaucoup d'interrogations après la mort de la petite Liana. Le frère et le père du principal suspect sont, comme lui, accusés de viol et d'agression sexuelle. Et puis, le tarif du gaz qui va de nouveau augmenter, plus 7,4% pour le prix repère, 2,70€. Plus sur votre facture de juillet.
3: Mais tout d'abord, la Coupe du Monde de football, elle débute ce soir en Amérique du Nord. Premier match au Mexique. En France, en tout cas, une inquiétude que les festivités laissent place aux violences.
2: L'alerte est lancée par la Direction nationale de la sécurité publique qui craint des troubles à l'ordre public au-delà des seules rencontres de l'équipe de France. Alors, ce sera une première. À Toulouse, un couvre-feu pour les mineurs qui va être mis en place pendant la compétition. Le maire Jean-Luc Moudin ne veut plus revivre les soirées de casse dans le centre-ville comme le soir de la victoire du PSG en Ligue des Champions. Et comme à Clermont-Ferrand, Christine Bouillot, la décision fait réagir.
4: Sam et son fils Antoine, âgé de 16 ans, étaient dans les rues de Toulouse le soir de la victoire de Paris en Ligue des Champions. Cette mère et son fils ont assisté à des scènes d'une rare violence commises par de très jeunes gens venus visiblement en découdre.
5: Des gens, ils ont pris des poubelles, ils ont allumé un feu et après ils ont mis des gaz lacrymogènes dedans. Et moi et ma mère, on a dû partir dans un petit coin juste pour se réfugier parce que ça fait peur.
6: Ça a gâché la fête et après on a décidé de rentrer à la maison. C'était violence pour violence avec aucune objectif.
4: Quel sera le périmètre exact de cet arrêté? Concernera-t-il toute la compétition ou seulement certains matchs? Tous les détails seront annoncés aujourd'hui. Mais de l'avis des intéressés, c'est-à-dire les jeunes fans de football, la mesure divise.
7: Je pense pas que ce soit logique. Laisser les gens faire la fête et plus limiter, essayer de limiter les casses autrement que par un couvre-feu en empêchant les gens de profiter, quoi.
8: Quand j'ai appris ça, j'étais étonné. On ne sait pas si les mineurs vont réellement respecter. Mais après, vu ce qu'ils ont fait avec le PSG et l'Arsenal, je comprends.
4: La facture des dégâts de la soirée de Ligue des Champions se monte à 45 000 euros à Toulouse. Le maire Jean-Luc Moudin souhaite aussi la mise en place de travaux d'intérêt général pour les casseurs ou encore l'utilisation de la reconnaissance faciale afin d'interpeller au plus vite les fauteurs de troubles.
2: Et sur le plan sportif quand même, une cérémonie d'ouverture de cette Coupe du Monde à 19h30 à Mexico. Puis coup d'envoi du premier match du Mondial Mexique-Afrique du Sud, ce sera à 21h.
3: L'actualité, c'est aussi Patrick Bruel, mis en examen pour viol et violences sexuelles. Il n'ira pas en prison, en tout cas pour le moment.
2: Le parquet demandait son placement en détention provisoire. Le chanteur, à l'issue de son audition hier par 4 juges, a été mis en examen dans 4 affaires pour des faits présumés de viol, tentative de viol, agression sexuelle et harcèlement sexuel. Il est ressorti libre, mais placé sous contrôle judiciaire avec des obligations strictes, payer un cautionnement de 500 000 euros, justifier de soins psychologiques, rester sur le territoire national, ne pas entrer en contact avec les victimes supposées et leurs familles, ne pas fréquenter de salons de massage. En attendant, à la suite de l'enquête et de la procédure judiciaire, sa tournée prévue durant l'été a été annulée. Les dates prévues à l'automne dont il est producteur sont pour le moment maintenues. Patrick Bruel, qui en tout cas conteste l'ensemble des faits qui lui sont reprochés, et le chanteur qui reçoit

0: le soutien de certains de ses fans de la première heure, comme Marie-Neige, niçoise, qui a lancé une pétition pour maintenir les spectacles. Elle a des propos très véhéments pour défendre Patrick Bruel.
1: Donc moi, écoutez, je comprends pas. C'est quoi cette histoire? Moi, si je vais chez un mec qui m'accueille tout nu, soit il me plaît, je reste, soit je m'en vais en courant. Hein. Non, c'est quelqu'un de très humain, très empathique. Il est très proche de nous. Il prend toujours le temps, même s'il est pressé, de s'arrêter un petit mot, voyez, voilà. Donc j'ai fait la pétition toute seule, voilà, que j'ai lancée. On a créé ce groupe là ensemble pour Patrick. Voilà, mais maintenant on l'a mis en privé parce qu'on avait, vous savez, c'est très compliqué sur les réseaux sociaux, voilà.
0: Voilà les propos de Marie-Neige, fan de Patrick Bruel.
2: Le profil du principal suspect dans la disparition et la mort de la petite Liana interroge, et notamment son entourage familial.
0: Le frère de Jérôme Barella, Yannick Barella, a été mis en examen et placé sous contrôle judiciaire pour viol sur deux anciennes compagnes, dont l'une mineure au moment des faits présumés. Une enquête a par ailleurs été rouverte concernant le père du suspect, accusé d'agression sexuelle sur une mineure de son entourage familial. Procédure classée en 2020. Une autre plainte pour viol sur l'une de ses petites filles entre 2010 et 2013 avait, elle, fait l'objet d'un non-lieu en 2021. Une autre petite fille, selon des informations de RTL, pour l'instant non confirmées par le parquet, aurait porté plainte contre son grand-père en 2018. Des affaires qui, en tout cas, à ce stade, n'impliquent pas le suspect dans la disparition et la mort de la petite Liana. Le procureur d'Agen doit encore communiquer les résultats de l'autopsie sur les causes de la mort et d'éventuelles traces d'agression sexuelle.
2: L'armée française, de nouveau endeuillée au Liban, un soldat français de 21 ans a été tué par un tir accidentel.
0: Florian Gillet, membre du 8e régiment de parachutistes d'infanterie de marine de Castres, a été touché lors d'une préparation d'un entraînement. C'est le 4e militaire français tué au Moyen-Orient depuis le début de la guerre fin février.
2: À la suite de votre journal, Laurie, cette nouvelle augmentation du prix repère du gaz, plus 7,4% au 1er juillet.
0: Ce qui représente environ, en moyenne en tout cas, 2,70 € sur votre facture. C'est ce qu'a annoncé la Commission de Régulation de l'Énergie, la CRE. Et ça concerne 6 millions de ménages. Depuis la disparition des prix réglementés du gaz, le prix repère de vente est une boussole du marché qui aide les fournisseurs à fixer le montant des offres. Et pour Thierry Brosse, expert énergie et professeur à Sciences Po, le régulateur, la CRE, ne sert à rien.
3: On est dans un monde où les Français ont une crise du pouvoir d'achat et on continue, c'est-à-dire on voit l'iceberg, on est presque même dans l'iceberg, mais on continue, on sait qu'on a des problèmes et à la fin, ceux qui payent ne sont pas les responsables. Le problème d'une énergie peu chère, c'est il faut politiquement la décider et mettre en concurrence toutes les énergies et arrêter d'avoir des lobbies divers et variés qui se gavent sur le dos de la bête, du consommateur.
0: Et selon une étude, un autre prix qui pourrait augmenter, les prix de l'eau devraient augmenter de 50 à 200% d'ici 2040, et cela pour préserver les infrastructures et éliminer les micro-polluants avant le rejet des eaux usées dans la nature. C'est en tout cas ce que recommande une étude publiée hier.
2: La pièce de théâtre Passeport d'Alexis Michalik annulée à Castres, décision du maire Rassemblement National de la commune.
0: Le maire Florian Azéma a indiqué être dans son droit, puisque rien n'avait été signé. Il a indiqué que l'argent public doit être dépensé correctement. La pièce raconte l'histoire d'un réfugié dans la jungle de Calais sur fond d'exil, d'immigration et d'intégration. L'auteur Alexis Michalik s'est dit inquiet pour toutes les œuvres et les artistes qui pourraient demain subir le même sort.
2: Allez, en mode de rugby, un transfert de taille la saison prochaine en top 14.
0: Et c'est l'international français aux 98 sélections, Gaël Ficou, qui a annoncé quitter le Racing 92 pour rejoindre le RCT, le club de Toulon, son club formateur. Il part un an avant la fin de son contrat avec le Racing. Un choix qu'il a expliqué, motivé pour retrouver la flamme avec une volonté de retrouver les équipe de France avant la Coupe du Monde en Australie en octobre et novembre 2027.
2: C'est tout ce qu'on lui souhaite.
0: Ouais. Voilà, Gaël Ficou qui a déclaré « Si je suis bon en club, ça me permet d'être en équipe nationale.
2: » Puis on l'a appris il y a quelques minutes à peine, Laurie. La défaite des Spurs de San Antonio en finale de NBA, la franchise de Wembanyama.
0: Exactement, le club de Victor Wembanyama a perdu contre les Knicks de New York. Ouais. Tout à fait. En finale, une défaite 107 à 106. Ils ont...
2: voilà, ils avaient une avance de 29 points.
0: Exactement.
2: Ils s'inclinent d'un point au final, ouais.
0: Voilà. Et les Knicks qui mènent 3 à 1.
2: Dans la série, ouais.
0: Dans la série, sachant que la finale se décide avec 4 matchs gagnants. Donc leur prochain match pourrait déjà être le dernier, tout à fait.
2: Ce sera quand?
0: Dans la nuit de samedi à dimanche.
4: Voilà ce qu'il fallait retenir de l'info pour ce vendredi matin. 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Il est 7h08.
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4: Et on va profiter pour saluer allez hop, nos amis qui nous écoutent du côté de la Grande Galette. Marie Galante, ouais, Grandbourg, Capesterre, Saint-Louis. Bonjour à vous. Bonjour à nos amis des Saintes. Vous nous écoutez sur 99.4. Nos amis de la Désirade aussi, la Basse-Terre et la Grande-Terre. Bonjour à vous. Bon vendredi. C'est Jean-Marie jusqu'à 9h. Votre morning tonique utile. Allez, on poursuit. Bien évidemment, tout à l'heure avec l'info insolite de ce vendredi. Vous ne bougez pas. Ça sera quoi? À 8h, non, 7h, 7h12 précisément. À 7h15, dans un instant, l'invité politique reçoit Maxime Liedo ce matin. C'est Maud Bréjon, elle est porte-parole du gouvernement, ministre déléguée en charge de l'énergie. Elle sera là tout à l'heure à 7h15 pour répondre aux questions de Maxime Liedo. Et puis l'information qui reviendra, l'information proche de chez vous, l'information régionale à 7h30. La musique, eh ben oui, on s'en prive pas, on se gratte les oreilles, on se caresse les oreilles. Voici Rémi Baguette. Game sur Jovi Music. Ah ben oui, c'est de la bonne. On monte le son. Restez avec.

0: Vous ne bougez pas, elle revient dans un instant. 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
2: Bonjour à tous, dont l'info insolite du jour, direction les États-Unis. Une conductrice verbalisée pour téléphone au volant alors qu'elle est amputée de la main. En Floride, une conductrice amputée de la main droite a reçu une amende pour avoir tenu son téléphone dans cette même main. En Floride, aux États-Unis, une Américaine a reçu une contravention pour avoir tenu son téléphone dans sa main droite. Problème, elle est amputée de cette même main. La femme, athlète handisport, est née avec une agénésie, une malformation congénitale, ce qui fait qu'il lui manque l'avant-bras droit et la main droite. Le PV a été dressé du côté donc de Palm Beach. La conductrice a été arrêtée pour infraction à la loi de Floride sur le téléphone au volant. Dans une vidéo parue sur le net, on entend l'adjoint au shérif du comté dire « Vous allez recevoir une contravention pour appareil de communication sans fil tenu en main au volant. » Et vous avez bien noté que vous m'avez vu le tenir avec ma main droite, a rétorqué la conductrice. Une scène filmée, publiée donc sur les réseaux sociaux. Le policier ne se démonte pas, il lui remet ensuite la contravention de 116$ et lui explique comment la contester au tribunal. L'athlète était convoquée au tribunal. La veille de son audience, elle a pu obtenir les images de la bodycam du policier qu'elle a publiée sur son compte TikTok, suivi par plus de 365 000 personnes. Sur ces images, quand le policier lui annonce qu'elle est en infraction, elle lève son bras droit, montrant donc l'absence totale de main, en lançant évidemment que non. Et par la suite, l'automobiliste a plaidé non coupable, elle devait comparaître, mais le shérif adjoint a lui-même annulé l'amende, abandonnant donc du même coup les poursuites. La contravention a été classée pour manque de preuves. On se retrouve très vite avec d'autres infos insolites.
0: Job et musique, c'était l'info insolite de ce vendredi matin. On va passer à l'actu politique, à l'invité politique du jour que reçoit Maxime Liedo ce matin, c'est Maud Bréjon. Elle est porte-parole du gouvernement et ministre déléguée en charge de l'énergie.
3: Bonjour.
4: Bonjour.
3: Porte-parole du gouvernement et ministre délégué en charge de l'énergie. On va revenir aujourd'hui, bien sûr, dans ce contexte pesant, l'affaire Liana, obsèques aujourd'hui à Florence, dans le Gers, des résultats de l'enquête administrative qui seront attendus d'ici une semaine et un drame qui se transforme de plus en plus en affaire politique, peut-être même en affaire d'État, vous nous le direz, mais Maud Bréjon ce matin, forcément, il y a un responsable qui concentre toutes les attentions, c'est Gérald Darmanin. Est-ce que pour faire baisser la tension, le ministre ne doit pas accepter de donner sa démission au président de la République ?
4: D'abord, la nation tout entière est traversée par à la fois beaucoup de colère et beaucoup de tristesse. Gérald Darmanin, dans les premières heures qui ont suivi la médiatisation de cette affaire, est allé face aux Français, présenter au nom de son institution ses excuses. C'est extrêmement rare qu'un responsable politique ait le courage de prononcer ces mots. Il s'est ensuite engagé à faire toute la transparence sur cette affaire, alors même qu'il n'a pas le pouvoir, comme garde des Sceaux, d'interférer dans des affaires personnelles. Et donc je crois qu'il, encore une fois, fait les choses avec beaucoup de courage, avec beaucoup de transparence, et les responsables politiques dans l'opposition qui aujourd'hui réclament la démission de Gérald Darmanin le font par logique politicienne et probablement parce qu'ils n'ont pas grand-chose à dire.
3: Mais j'imagine que vous avez entendu hier le ministre de la Justice qui était auditionné par le parlementaire et une a pris la parole à un moment en lui disant « Mais enfin, monsieur le ministre, vous accusez en réalité ceux qui travaillent pour la justice de ne pas suivre vos directives. Mais vous, en tant que chef de l'administration, qu'est-ce que vous avez fait pour suivre les directives que vous donniez ? Est-ce que là, il n'y a pas un motif pour que, même si elle n'est pas acceptée par le président de la République, le ministre de la Justice pose ou ment sa démission sur la table ?
4: Il y a plusieurs choses. Il y a l'émotion, elle est légitime. Il y a les faits, et les faits, nous les connaîtrons en détail avec les rapports d'inspection qui seront rendus le 19 juin. Et sur la base de ces faits, parce qu'il faut en revenir à ce qui est réellement passé, l'ensemble des responsabilités devront être établies. S'il y a des responsabilités individuelles, il devra y avoir des sanctions. S'il y a des responsabilités institutionnelles, nous devrons aussi en tirer des conclusions, qu'elles soient législatives, budgétaire. Là encore, il ne s'agit pas de se dédouaner de ses responsabilités. Personne ne peut se dédouaner de ses responsabilités. Personne ne peut mettre la poussière sous le tapis.
3: Mais c'est intéressant ce que vous dites.
4: Mais je le redis.
3: Quand on voit l'onde de choc que cela provoque, encore ce matin, on aura l'occasion d'y revenir, des révélations sur ce profil du fameux Jérôme B, Jérôme Barella. Est-ce que ça ne ressemble pas quand même à une affaire d'État? Plus on tire le fil, plus on apprend des nouvelles. Est-ce que vous utiliseriez ce terme? Il est repris partout dans la presse ce matin.
4: Vous savez, j'ai lu dans le Figaro, puisqu'on parle de la presse de ce matin, qu'une majorité de Français ne souhaitait pas la démission du garde des Sceaux, ne souhaitait pas la démission de Gérald Darmanin. Probablement parce que, malgré la colère et la tristesse, en leur fort intérieur, ils comprennent que la démission d'un responsable politique qui s'est battu pour le budget de son administration, qui fait avancer pas à pas les moyens législatifs, ne résoudra pas le problème.
3: Mais dans l'idée que, dans l'esprit de beaucoup de Français, ça ressemble à une affaire d'État, est-ce que vous, porte-parole du gouvernement, Maud Bréjon, vous reprenez ce terme, affaire d'État? Quand on voit le directeur de la gendarmerie, lui aussi parole rare, qui s'est excusé, le ministre de la Justice qui s'est excusé, est-ce que vous dites, oui c'est vrai, c'est une affaire d'État?
4: C'est encore une fois, au rapport d'inspection de faire toute la lumière sur ce qui s'est passé. Je n'utiliserai pas le terme d'affaire d'État, je pense que c'est beaucoup plus complexe. Encore une fois, il y a des responsabilités individuelles, il y a des problèmes systémiques, il y a la question absolument centrale de la manière dont on écoute les victimes, de la manière dont on écoute les enfants, et on entend sur votre radio et d'autres des témoignages de parents qui ont vécu eux-mêmes des drames ou qui s'inquiètent pour leurs enfants. Et moi, je les comprends. Et c'est toutes ces questions-là.
3: Vous êtes une jeune maman, Maud Bréjon. Est-ce que vous aussi, quand vous voyez, vous faites partie du personnel politique, mais en tant que citoyenne, en tant que maman, vous êtes traversée par ce sentiment d'inquiétude qui est peut-être beaucoup plus important depuis 10 jours.
4: Évidemment, mais tous les parents sont traversés par ce sentiment d'inquiétude. Tous les parents s'inquiètent du fait de l'affaire Liana, du fait de ce qui s'est passé dans le périscolaire parisien. On s'est tous posé des questions sur nos modes de garde, sur la manière dont on confiait nos enfants, à qui.
3: Vous avez changé quelque chose,
4: vous ? Ce qui se passait. Moi, j'ai confiance dans les gens qui gardent mes enfants, dans la crèche municipale où mon fils est gardé la journée. Mais on s'est tous posé ces questions-là. Voilà. Et donc, la responsabilité de l'État, encore une fois, c'est de faire la lumière. Et c'est d'avancer de manière collective, avec toutes les parties prenantes, je pense notamment aux associations, je pense aux parlementaires, sur cette question centrale qui est celle de l'écoute et de la prise en charge des victimes.
3: Et on va y venir. Simplement, quand vous parlez encore des parents, est-ce qu'il n'y a pas la crainte? Et le papa qui témoignait en exclusivité avec nous sur cette antenne à 7h10 le disait à un moment, que de plus en plus chez des parents, quand ils sont confrontés face à ce type de drame, se fassent justice eux-mêmes. Est-ce qu'il n'y a pas une véritable crainte, vous, porte-parole du gouvernement? Est-ce que vous voyez ce qui traverse la population? Est-ce que vous n'avez pas peur d'un dérapage vu aux défaillances de la justice?
4: C'est un réflexe qui peut être humain, mais qui n'est évidemment pas la solution.
3: Mais vous le comprenez.
4: Et qui n'est pas la manière dont on doit régler durablement ce phénomène dans un état de droit.
3: Mais vous comprenez ce qui peut traverser les parents qui traversent ce drame? Quand on voit même, par exemple, regardez sur Internet et autres, de plus en plus de profils privés, on va dire, de jeunes internautes, via l'intelligence artificielle, sont obligés de se transformer en chasseurs de pédophiles.
4: Encore une fois, je comprends l'émotion, je comprends la colère, je comprends la tristesse de tous les parents qui ont été confrontés ou qui ont peur d'être confrontés à ce type d'affaires. Et je ne suis pas là pour décerner les bons et les mauvais points. Qui suis-je pour leur dire ce qu'ils sont ou pas en droit de ressentir? Un sentiment, ça se respecte.
3: Mais dans un sentiment, ça se respecte, même celui-ci.
4: Un sentiment, ça se respecte. Mais dans un état de droit, on règle durablement ces questions-là, en avançant sur, encore une fois, les questions législatives, les questions budgétaires, la prise en charge de la parole des victimes. Il y a une révolution sociale à opérer. Lorsqu'on voit l'ampleur du phénomène, on dit que 3 élèves en moyenne par classe sont victimes de violences sexuelles. C'est faramineux. Et donc ça montre l'ampleur du changement de modèle qu'il faut qu'on arrive à opérer.
3: Bah justement, le changement de modèle, mettons les mains dans le cambouis de la politique pour essayer de comprendre ce qu'on peut faire, ce qu'on peut ne pas faire. Il y a notamment Emmanuel Macron, qui était hier en déplacement à l'hôpital Robert Debré, qui a concédé en effet qu'il n'avait peut-être pas fait assez pour la protection de l'enfance. quand on se rappelle notamment de ce qui existe, moi j'ai été étonné avec Juliette, avec la personne avec laquelle on prépare ces émissions politiques, on s'est aperçu qu'il n'y avait justement plus de secrétariat par exemple d'État à la petite enfance. Est-ce que ce n'était pas une erreur de le supprimer ça ?
4: Alors d'abord, depuis 9 ans, nous avons beaucoup avancé. Nous avons beaucoup avancé en termes de moyens. Le budget de la justice par exemple a augmenté de plus que 54%. Mais c'est important parce que ça veut dire qu'il n'y a jamais eu autant de magistrats, il n'y a jamais eu autant de greffiers qu'aujourd'hui. Le budget de la justice n'a jamais été aussi haut en volume. Il y a eu un nombre important de lois qui ont été votées pour renforcer ces protections.
3: Justement, quand on fait tous ces efforts,
4: ça n'épuise pas la question. Est-ce qu'il faut aller plus loin ? Probablement.
3: Est-ce que c'était une erreur ? Est-ce que c'était dommageable de supprimer, on va dire, c'était un secrétariat d'État, ça permettait d'avoir, on va dire, un point de repère. Est-ce qu'on a bien fait de la supprimer ?
4: Il faut bien expliquer à vos auditeurs ce n'est pas parce qu'il n'y a pas une personne qui, dans le titre de son intitulé, porte une responsabilité, qu'il n'y a pas de ministre en charge. Il y a un ministre en charge qui a pour rôle ces questions-là, notamment la ministre de la Santé, Stéphanie Rist, qui porte d'ailleurs, avec Gérald Darmanin, un projet de loi sur la protection de l'enfance, qui touche à des sujets qu'on sait très dysfonctionnels aujourd'hui, comme l'aide sociale à l'enfance. Et donc, attention, ce n'est pas parce qu'il n'y a pas d'intitulé ministériel qu'il n'y a pas de ministre en charge. Nuance qui mérite d'être précisée.
3: Donc ça participe à ce que vous venez de dire, à l'idée d'aller plus loin sur ces sujets-là. Concrètement, on fait comment pour aller plus loin sur ces sujets-là, là, dans les prochaines semaines, dans les prochains mois ?
4: Je le dis encore une fois, prenons le temps de faire la réalité, de faire toute la lumière sur les faits. Sur la base de ces faits, Gérald Darmanin a demandé la réouverture, l'instruction de 70 000 plaintes, qui touchent les enfants.
3: Avant le 14 juillet.
4: C'est absolument nécessaire. Et j'entends certains qui disent ce n'est pas possible, c'est de la démagogie. Moi, je crois que ce serait, à l'inverse, inadmissible de ne pas procéder à ces vérifications, parce que la question qui se pose derrière, c'est y a-t-il d'autres affaires Liana ou peut-il y avoir d'autres affaires Liana ? Il y a des engagements du gouvernement. Vous savez qu'on avait un projet de loi, je viens d'en parler, sur la protection de l'enfance. Ce projet de loi sera amendé. Et nous continuerons l'année prochaine, comme nous l'avons fait depuis 9 ans, à augmenter le budget de la justice. S'il y a d'autres mesures à prendre, eu égard à ce qui s'est passé dans le cadre de l'affaire Liana.
3: L'augmentation du budget de la justice, encore beaucoup craignent. Nous les prendrons. Il n'y aura pas de débat. Beaucoup craignaient que dans la période budgétaire, quand même, certains, vous notamment, organisiez des coupes, justement, dans les ministères phares. Vous dites, pas d'inquiétude.
4: D'abord, nous avons toujours préservé les ministères régaliens, justice, intérieur, armée. Et nous proposerons l'année prochaine au Parlement, enfin nous proposerons à l'automne pour l'année prochaine au Parlement une hausse du budget de la justice, comme nous l'avons fait depuis 9 ans.
3: Vous parliez de loi, vous avez vu que de nombreux députés réclament l'inscription à l'ordre du jour d'une proposition de loi globale, je cite, intégrale sur les violences sexistes et sexuelles. On parlait de budget, ça tombe bien, parce que la mise en œuvre de cette loi, ça va coûter 2,7 milliards d'euros. Est-ce que vous faites partie des personnalités politique favorable à cela, c'est-à-dire à mettre en place assez rapidement cette proposition de loi globale, cette loi intégrale? Et
4: le gouvernement, le Premier ministre, tout comme la présidente de l'Assemblée nationale d'ailleurs, ont saisi le Conseil d'État pour s'assurer de la constitutionnalité de l'ensemble de ce projet de loi. C'est bien la preuve que nous sommes évidemment ouverts à avancer dans toutes les directions
3: vous,
4: qui permettront...
3: Porte-parole du gouvernement, est-ce que vous y êtes favorable?
4: Oui, bien sûr,
3: ça fait partie des solutions.
4: Moi, je suis favorable à ce qu'on avance dans toutes les directions qui permettent d'améliorer la situation. Je pense qu'il faut en revanche être honnête avec les Français. Dans le cas présent, dans le cas de l'affaire Liana, ce n'est pas des dispositions législatives supplémentaires qui auraient permis d'éviter des erreurs de toute évidence en partie individuelle.
3: Maud Bréjon, vous êtes porte-parole du gouvernement. Depuis le début de cet entretien, vous êtes attaché à rappeler qu'il faut prendre le temps d'analyser ce qui a fonctionner, mais aussi dysfonctionner. Il y a l'association Innocence en danger qui réclame la création d'une commission d'enquête parlementaire sur les conditions dans lesquelles les affaires de criminalité sexuelle organisée à dimension transnationale ont été conduites depuis 10 ans en France. Est-ce que dans cette volonté de faire la lumière sur tout ce qui s'est passé, la création de cette commission réclamée par l'association Innocence en danger est une bonne chose ?
4: Le droit de contrôle des parlementaires est constitutionnel et donc moi, par principe, je n'ai pas à m'y opposer. Je n'ai pas pour être très honnête avec vous, vu le détail de ce qui est demandé par cette association, mais je constate que au Sénat, une commission d'enquête sur la question des violences faites aux enfants, de la protection de l'enfance va démarrer, avec comme rapporteur Agnès Evren, qui est sénatrice de Paris, qui connaît parfaitement ce sujet, et donc je trouve ça très bien que, voilà, encore une fois, des parlementaires engagés depuis longtemps, sincères sur ces questions, puissent s'en saisir. C'est une évidence.
3: Autre proposition qui occupe beaucoup de place sur l'espace politique et public, c'est un nouveau fichier pour les agresseurs sexuels, un peu sur le modèle des fichiers S, et notamment la proposition du député LR Antoine Vermorel-Marquez. Est-ce qu'il faudrait aller vers là ?
4: Je crois qu'en tout cas, il faut, dans le cadre professionnel, que ceux qui emploient notamment des adultes qui sont face à des enfants puissent systématiquement avoir accès à leurs antécédents.
3: Est-ce que ça veut dire que dans ce cas-là, vous êtes favorable à...
4: C'est notamment un des points qui sera débattu dans le cadre du projet de loi que l'on propose, bien sûr.
3: Mais est-ce que ça veut dire que, puisqu'il faut que, on va dire, un maximum de gens concernés...
4: C'est le cas pour l'école, pour les crèches, pour le périscolaire, c'est une évidence.
3: Donc, aller vers un fichier public des pédocriminels comme cela existe aux États-Unis, ça pourrait avoir votre faveur, ça ?
4: Écoutez, moi je pense que pour tous les emplois dans lesquels des adultes sont en contact avec des enfants, en tout cas, à minima, toutes les vérifications doivent d'une part pouvoir être faites, mais systématiquement être faites. Je reviens à ce qui s'est passé dans le cadre du périscolaire parisien, qui a choqué énormément de familles, qui a inquiété énormément de familles. Il y a des dysfonctionnements qui ne sont pas acceptables, qui ne sont pas entendables. Voilà. Et donc, il y a des vérifications qui, de toute évidence, devront être faites systématiquement à l'avenir.
3: Et autre proposition qui fleurit, c'est la fameuse castration chimique obligatoire pour les pédocriminels. Comment vous le regardez, vous, Maude Bréjon, cette proposition ? Est-ce que c'est du n'importe quoi ? Est-ce que ça fait partie des pistes qu'on peut étudier ?
4: Écoutez, moi, je rejoins Gérald Darmanin, le garde des Sceaux, lorsqu'il dit que, de toute évidence, lorsque vous êtes un homme et que vous violez des enfants de 2, 3 ou 4 ans, vous n'êtes pas curable. Et donc, votre place dans la durée, dans la société, se pose. La perpétuité réelle me semble la vraie bonne solution. Ça implique
3: la perpétuité quand on la demande
4: massivement, des nouvelles places de prison, parce qu'il y a des délinquants et des criminels qui probablement peuvent être réinsérés. Mais il y a aussi, dans certains cas, et je crois que les cas de viol d'enfants en font partie, des cas pour lesquels la réinsertion n'est pas possible. Sur le sujet de la castration chimique qui est proposée par Bruno Retailleau, il me semble que ça ne peut être fait que sur la base du volontariat et que donc, si c'est bien le cas, mais je ne suis pas spécialiste, ça ne règle pas, ça n'épuise pas la question, et notamment de l'impossibilité de réinsérer ces gens.
3: Dans l'actualité également, et ce sera mes deux dernières questions, Maude Bréjon, on a vu l'ARCOM qui a mis en demeure Radio France pour une sous-représentation du Rassemblement National en journée. Je rappelle que la station a dit que c'était une erreur technique et non intentionnelle, alors que planent déjà quand même de gros soupçons sur la neutralité du service public, qui plus est à l'approche d'une élection présidentielle. Comment la porte-parole du gouvernement que vous êtes regarde ça ?
4: L'ARCOM est une autorité indépendante. Elle est pleinement dans son rôle. Je note d'ailleurs que le Rassemblement National a été le premier parti à critiquer l'ARCOM et à demander sa suppression. C'est bien la preuve que c'est une autorité qui est nécessaire. Et ensuite, toutes les radios, toutes les télés, tous les médias se doivent d'assurer cette pluralité. C'est dans la loi, c'est normal, a fortiori, à l'approche d'une élection présidentielle.
3: Est-ce que c'est un sujet qui vous inquiète ?
4: Chacun doit pouvoir s'exprimer. Je pense que l'immense majorité des médias jouent pleinement le jeu. Ils sont d'ailleurs contrôlés pour ça. Vous êtes contrôlés pour ça. Vous devez assurer une représentativité et c'est bien normal. Charge à nous ensuite d'aller dans l'ensemble des médias qui nous invitent et qui écoutent les Français.
3: Ça sera ma dernière question. C'est la Coupe du Monde lancée il y a quelques heures, mais je ne rappelle pas ce rendez-vous dont on a largement parlé. On a vu que certaines communes, en réalité, commençaient à instaurer des couvre-feux pour éviter des scènes de liesse avec des débordements. C'est un euphémisme qu'on a pu voir notamment après la finale du PSG face à Arsenal. Est-ce que c'est quelque chose qui vous interpelle ?
4: Il y a des maires qui prennent des dispositions, notamment relatives aux mineurs, parce que la présence de foule, et notamment très jeunes, les soirs de match, crée des troubles à l'ordre public. Donc, moi, je comprends qu'ils prennent les dispositions nécessaires.
3: Ouais. Dernier point, quand on parle des prochaines échéances, on a vu le Premier ministre hier être extrêmement vigilant sur les ingérences qu'il y allait avoir dans les prochains mois. Est-ce que ce n'est pas le fameux prétexte qu'il y a vraiment un danger pour les prochains mois que l'élection présidentielle soit perturbée par des ingérences étrangères ?
4: Il y a vraiment un danger. C'est arrivé durant les élections municipales. On l'a surveillé, mais c'est arrivé aussi ailleurs en Europe. Et donc, la responsabilité de l'État est évidemment d'anticiper ces questions-là avec la plus grande prudence et le plus grand sérieux. 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
0: Allez, déjà 7h31, on est un tout petit peu en retard. Drôle d'époque arrive dans un instant, on va faire vite. Hein. Ça sera aujourd'hui, comme tous les vendredis, avec Arlette Chabot. On parlera effectivement de l'affaire Liana. Restez avec nous. Et puis, Nestlé qui arrivera dans un instant. Et Aïché, mais là, à 7h06, c'est l'heure de faire un point sur l'actu proche de chez vous. Voici le flash d'information régionale. Je vous souhaite un bon vendredi sur Job et Musique.
5: Bonjour, vos infos locales pour ce vendredi 12 juin. Dans l'affaire des corps du CHU, le tribunal administratif a rendu sa décision concernant un homme décédé en octobre 2022. Le préfet doit organiser son inhumation dans un délai de 5 jours. Cette dernière n'avait pu être réalisée en raison de la carence de la mairie des Abîmes. Ce corps avait disparu de l'inventaire du CHU en mai 2023 avant d'y être réintégré administrativement récemment. Ce dossier en tout cas s'inscrit dans un ensemble plus large qui concerne 26 personnes indigentes décédées entre 2017 et 2026. Dont les corps restent conservés à la morgue du CHU, faute d'inhumation sur la commune des Abîmes. L'État a officiellement alerté au sujet de l'église Renaissance dans une réponse publiée au journal officiel le 26 mai suite à une question écrite du député Christian Baptiste. Le ministère de l'Intérieur indique que la Miliviude a reçu des demandes d'informations et des signalements concernant cette église évangélique installée en Guadeloupe. Certains fidèles déclarent avoir subi de fortes pressions. Ils évoquent également un contrôle important de leur vie privée, un éloignement progressif de leur famille et de leurs amis, des pressions pour se marier avec d'autres membres de cette église, de longues périodes de jeûne ainsi que des demandes d'argent répété. Par ailleurs, le député évoque plusieurs vidéos diffusées sur les réseaux sociaux dans lesquelles le responsable de cette église tient des propos jugés inquiétants au sujet des violences sexuelles commises sur des enfants. La proposition de loi visant à lever l'interdiction d'exploration et d'exploitation des hydrocarbures dans les territoires d'outre-mer a été rejetée par l'Assemblée nationale hier. Ce texte porté par les députés guyanais du groupe GDR, Gauche démocrate et républicaine, et adopté par le Sénat en janvier dernier, concerne principalement les réserves de pétrole en Guyane ainsi que le gaz à Mayotte et à Saint-Pierre et Miquelon. Les républicains et les groupes de gauche ont majoritairement voté contre, tandis que le Rassemblement national a voté pour. Les écologistes ont proposé plusieurs amendements qui ont tous été rejetés. Démarrage aujourd'hui de la 41e édition du Rallye National des Grands Fonds qui se conclura ce dimanche. Une épreuve organisée par l'Association Sportive Automobile de la Guadeloupe qui a été baptisée cette année Rallye Pierre Mathurin. Au programme 17 épreuves spéciales réparties sur 3 jours de compétition, donc pour un total d'environ 115 km chronométrés. Coup d'envoi ce soir à 20h20 depuis le Morne-Bernard à Bémao avec une première spéciale disputée en soirée. C'est la fin de ce flash, une très bonne journée à toutes et à tous.
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0: Il est 7h40 sur Job et Musique. Vous ne bougez pas, Marceau qui refait l'info, qui arrive dans un instant, ça sera en fin d'heure. Il y aura du tisane, il y aura du Lucasel, il y aura du Chex avec Batin. Mais là, à 7h40, c'est l'heure de retrouver Drôle d'époque avec Arlette Chabot.
1: Bonjour.
2: Bonjour.
1: On vient de parler en permanence de ce drame de l'affaire Liana qui se transforme petit à petit en affaire politique. Et quand ça devient une affaire politique, on cherche des responsables. Jordan Bardella, hier, a regretté que Gérald Darmanin n'ait pas démissionné. Il aurait pu, a-t-il dit, par honneur, présenter sa démission au président de la République. Et c'est une position, il faut le constater, hein, différente de celle de Marine Le Pen, qui rejoint d'autres responsables politiques en disant qu'on ne doit pas faire de l'appel à la démission un joujou permanent.
2: Oui, différence avec Marine Le Pen, qui effectivement se demandait en début de semaine quel était l'intérêt de demander à Gérald Darmanin de partir, sachant qu'il sera remplacé par quelqu'un qui ferait la même politique que lui. Le vrai rendez-vous, c'est celui de l'élection présidentielle, évidemment. Alors, il n'est pas seul, Jordan Bardella, à demander, on le sait, le départ de Gérald Darmanin. Il y a même un changement aussi que l'on remarque au sein du Parti Socialiste. C'était le premier secrétaire du parti, Olivier Faure. Eh bien, lui aussi demande maintenant le départ de Gérald Darmanin, comme d'autres à gauche, Jean-Luc Mélenchon, on le sait, ou les écologistes. Ça veut dire quoi? Ça veut dire tout simplement que la politique est vite revenue après un délai de décence, bien entendu, observé par les responsables politiques. Mais comme certains pensent que la campagne présidentielle a commencé avec ce drame...
1: Vous n'êtes pas d'accord avec ça? Vous ne pensez pas que l'affaire... Enfin, la campagne a... On va dire connu une accélération dans son démarrage avec cette affaire.
2: Oui, parce que chaque candidat aussi est arrivé avec des propositions particulières. Vous parlez de la foire à la trouvaille, disait votre interlocuteur précédent. C'est un peu ça, mais c'est vrai que le débat sur le bilan, évidemment, des deux mandats d'Emmanuel Macron, eh bien, s'est ouvert, s'il n'était pas déjà ouvert avant, avec effectivement cette affaire. Alors Gérald Darmanin, on peut le rappeler, avait songé évidemment à démissionner. Il a préféré, parce que c'est son tempérament, plutôt rester et agir. Agir, c'était d'abord une grosse communication, hein, médiatique, présence médiatique très forte, en commençant par présenter ses excuses aux Français, et puis en allant chercher ou dénoncer les dysfonctionnements, évidemment, au sein de l'institution justice, et puis en promettant de sanctionner des responsables, des coupables, ceux qui auraient effectivement failli. Je crois que la grande erreur de Gérald Darmanin, et d'ailleurs... c'est aussi celle du président de la République, c'est de ne pas avoir, tout en rappelant bien entendu les efforts qui ont été faits depuis 2017 en direction de la justice, augmentation spectaculaire du budget, eh bien l'erreur c'est de ne pas reconnaître qu'on est encore loin du compte en France et qu'il n'y a pas assez de moyens, et ce n'est pas un gros mot que de parler effectivement d'absence de moyens quand on voit que la France est très en retard derrière les autres partenaires européens. Donc Gérald Darmanin, il va rester sous pression au moins encore une semaine jusqu'à la publication des résultats des enquêtes administratives qui pointeront effectivement les dysfonctionnements.
1: Il y a eu un début de quelque chose hier par le président de la République, non pas un début de mea culpa, mais peut-être que des choses n'avaient pas été suffisamment faites justement pour tenir la promesse d'avoir fait de l'enfance un grand enjeu de son quinquennat. Il y a un sondage qui est publié dans le Figaro ce matin qui montre que pour 74% des personnes interrogées, la responsabilité du ministre est engagée, mais 59% seulement estiment qu'il ne doit pas quitter le gouvernement. C'est plutôt positif pour le ministre de la Justice?
2: Je pense que c'est positif. Alors on va dire que c'est l'illustration du fameux responsable mais pas coupable. Bien entendu, je crois qu'il y a deux éléments. D'abord, les Français ont bien compris que un ministre de la Justice, c'est pas comme un ministre de l'Intérieur qui peut sanctionner directement les policiers ou donner des consignes très précises aux policiers. Au ministère de la Justice, on rappelle que les magistrats sont indépendants. Donc même si effectivement il y a des circulaires qui sont adressées au procureur, eh bien, les magistrats n'obéissent pas. Ça, c'est le premier élément indispensable aussi à rappeler. Et puis, deuxièmement, les Français ont sans doute en tête que Gérald Darmanin est un ministre qui a fait, aussi bien au compte public, le prélèvement à la source, qu'au ministère de l'Intérieur. C'est plutôt un ministre qui agit. Ce n'est pas le cas de tous.
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0: votre morning tonique utile continue sur Job et Musical. Et dans un instant, il sera quoi déjà 8h? Avant 8h, on se fera un dernier titre. On se fera du Lucas Seb. Mais là, voici tout de suite Marceau. Marceau qui refait l'info à sa façon.
1: Tous les jours à lundi, Marceau refait l'info. On commence avec ce soi-disant bug informatique. Près de 10 millions de clients de la Banque Crédit Agricole ont reçu le message test Cédric. L'établissement bancaire assure néanmoins que la sécurité informatique n'est pas compromise. Julien Courbet, est-ce qu'on en sait un petit peu plus sur cette notification qui a fait beaucoup réagir?
2: Bon, alors écoutez, pour l'instant, on ne sait pas grand-chose, mais si vous recevez le message test Patrick, il y a un gros risque qu'on ait pénétré votre système.
3: Oh.
2: Attention à votre compte, hein, vous risquez d'être à découvert.
1: Jean Lassalle, bonjour.
4: Bonjour, bon honorable. Alors, ne vous inquiétez pas, je voulais envoyer un message à l'ami Cédric, j'ai pris l'apéritif, je me suis trompé d'ordinateur.
1: Ah,
4: j'ai écrit agricole. Ça m'a semblé familier.
1: Évidemment.
4: Agricole. Voilà tout, vous recouillez. Excusez-moi.
5: Bonjour à toutes et à tous, c'est Chiquine et Chacun.
1: Président Macron.
5: Oui, alors je ne sais pas qui est responsable de ce bug sur 10 millions de personnes, mais j'espère connaître son identité car il mérite d'être dans le gouvernement de Sébastien Lecornu. Il vient de démontrer ici qu'il en avait tout à fait le niveau.
1: Oui, c'est vrai. Monsieur, je pense qu'il y a un bonjour.
6: Bonjour, malheureusement, ce genre d'erreur avec les portables arrive tellement fréquemment.
1: Bien sûr. Ouais.
6: Il n'y a pas longtemps, j'en étais victime.
1: Ah bon?
6: Oh. Ah oui. Je reçois un message.
1: Oui.
6: Test Kimberly. Puis un test Zetlana.
1: Ah oui, c'est.
6: Vous l'avez pas reçu, cher?
1: Non, malheureusement.
6: J'ai reçu également test Pamela.
3: Ah oui,
6: et
3: oui,
6: c'était pas. Évidemment une erreur inexpliquée.
1: Bien sûr.
6: Du moins ce que j'ai dit à ma femme.
1: Oui.
6: Elle a eu du mal à le croire.
1: Oui, j'imagine. Oui.
6: C'est bizarre.
1: On va passer à l'affaire Patrick Bruel. Le chanteur a été présenté devant des juges. Il a été mis en examen et placé sous contrôle judiciaire, mais le placement en détention n'a pas été retenu.
5: Salut, c'est Philippe Manœuvre. Non, mais de toute façon, Patrick Bruel, là où il est le plus à craindre, c'est si on le présente devant des juges de La France, un incroyable talent ou The Voice.
7: Oh. Oui, salut, c'est Nikos. Aujourd'hui, notre candidat Patrick vient de finir 48 heures d'audition. Il a fini d'épreuve des auditions.
5: Ah,
7: on attend désormais la réaction des juges. Alors, je le précise, comme Patrick est un candidat un petit peu particulier, les juges ne seront pas de dos.
1: Patrick Bruel, bonjour.
8: Bonjour Bruno, la détention, tant mieux, je ne connais pas. Je ne connaissais pas la détention, je ne voulais pas la connaître.
1: L'attention,
8: je la connais. Non, par contre, je ne vais pas écrire un livre sur cette expérience. J'ai écrit des nouvelles chansons, ça va vachement bien.
1: Ah ouais?
8: Déféré devant le parquet. J'ai été déféré. Il voulait m'incarcérer.
1: Je reprends du Johnny aussi. Donc. Ah oui, du Johnny aussi, Patrick. Ah bon, d'accord.
8: Pénitencier. Sur moi, ce sont pas refermés. Finalement, ce sont pas refermés.
1: Non, mais non, mais ça, oui.
8: Et pourtant, il y avait une place de réservée pour moi. À la santé.
1: Merci bien. On va terminer avec du football. Alors que l'équipe de France est arrivée hier à son camp de base aux États-Unis, la France insoumise lance un maillot de foot marqué Mélenchon 27 pour la Coupe du Monde, avec pour but qu'il soit porté un maximum.
9: Monsieur
1: Mélenchon, c'est l'idée.
9: Pourquoi vous ricanez j'adore le football.
1: Ah bon,
9: vous, le petit journaliste, le petit journaleux.
1: Oui, ouais, ça va.
9: Ouais. J'adore l'équipe de France et le sélectionneur. J'adore Didier Deschamps.
3: Non, Deschamps.
1: Alors, moi qui suis pas bon, je connais son.
9: Il faudrait savoir un coup c'est Anne, un coup c'est. De toute façon, je l'ai pas fait exprès.
1: Bien sûr.
10: Eh, bonjour, c'est Didier Deschamps.
1: Oui, monsieur Deschamps.
10: Alors attention, parce qu'il y a des numéros prestigieux. Le numéro 9, c'est prestigieux. Le numéro 10, le numéro 1, voilà.
1: Oui.
10: Par contre, le numéro 27, je crois que c'est un numéro de remplaçant. Voire même de remplaçant.
1: De remplaçant.
10: C'est lui qui coupe les oranges et qui va chercher l'eau. Attention, monsieur Mélenchon. En tout cas, on peut dire peut-être que le numéro 27, c'est pour un ailier gauche. Très à gauche.
1: À gauche, oui.
10: Parfois un peu hors jeu, parfois.
1: Jean-Michel Apathy, bonjour.
11: Bonjour Bruno Robles. Un maillot de l'équipe de France se met la chaume 27 pour la Coupe du Monde. On reconnaît bien là toute la discrétion de Jean-Luc Mélenchon, toute l'humilité du leader insoumis. Alors c'est un maillot avec un col très large pour que la tête passe sans problème. Et il a le droit de faire ça, c'est vrai. Il est fort en marketing, Mélenchon.
1: Oui, c'est vrai.
11: Peut-être qu'il va être imité aussi par Marine Le Pen. Alors elle ne pourra pas mettre Le Pen 27, hein. Elle pourra mettre peut-être Le Pen 32. Je dirais l'Open 37, même, les cassons, là. Dommage qu'il n'y ait pas une virgule sur le maillot de foot. On aurait mis, c'est vrai, un maillot Hidalgo 1,75. On aurait rendu hommage à sa dernière présidentielle.
0: que ça fait du bien, mais que ça fait du bien cette bonne tranche de rigolade, comme on dit. Hein. Bon, allez, 8h, on approche. Le journal de 8h qui arrive dans un instant. Mais là, voici tout de suite, mesdames, messieurs, accrochez-vous bien. Pour bien démarrer cette journée de vendredi, voici Lucas Seb avec Piment. C'est sur votre radio, encore une fois, un excellent vendredi.

0: 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Il est 7h. Bonjour.
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0: 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Il est 8h. Voici la troisième édition de votre journal. Journal présenté par Laurie et Benjamin. Bonjour.
2: Bonjour Benjamin, bonjour à tous.
3: Nous sommes Laurie le jeudi 11 juin aujourd'hui. Ça veut dire quoi? Ça veut dire que c'est le début de la Coupe du Monde de football. La crainte néanmoins dans de nombreuses villes, vous allez nous en parler Laurie. Crainte de débordement, notamment à Clermont-Ferrand et à Toulouse, qui ont décidé de mettre en place des couvre-feux pour les mineurs. Les autres titres de l'actualité, Laurie.
2: Patrick Bruel, libre sous contrôle judiciaire. Le chanteur échappe à la prison, mais pas à la mise en examen dans 4 des dossiers de viol et violences sexuelles pour lesquels il est accusé. Toujours beaucoup d'interrogations après la mort de la petite Liana. Le frère et le père du principal suspect sont, comme lui, accusés de viol et d'agression sexuelle. Et puis, le tarif du gaz qui va de nouveau augmenter, plus 7,4% pour le prix repère, 2,70€ de plus sur votre facture de juillet.
3: Mais tout d'abord, la Coupe du Monde de football, elle débute ce soir en Amérique du Nord. Premier match au Mexique. En France, en tout cas, une inquiétude que les festivités laissent place aux violences.
2: L'alerte est lancée par la Direction nationale de la sécurité publique qui craint des troubles à l'ordre public au-delà des seules rencontres de l'équipe de France. Alors, ce sera une première. À Toulouse, un couvre-feu pour les mineurs qui va être mis en place pendant la compétition. Le maire Jean-Luc Moudin ne veut plus revivre les soirées de casse dans le centre-ville comme le soir de la victoire du PSG en Ligue des Champions. Et comme à Clermont-Ferrand, Christine Bouillot, la décision fait réagir.
4: Sam et son fils Antoine, âgé de 16 ans, étaient dans les rues de Toulouse le soir de la victoire de Paris en Ligue des Champions. Cette mère et son fils ont assisté à des scènes d'une rare violence commis par de très jeunes gens venus visiblement en découdre.
5: Des gens, ils ont pris des poubelles, ils ont allumé un feu et après ils ont mis des gaz lacrymogènes dedans. Et moi et ma mère, on a dû partir dans un petit coin juste pour se réfugier parce que ça fait peur.
6: Ça a gâché les fêtes et après on a décidé de rentrer à la maison. C'était violence pour violence avec aucune objectif.
4: Quel sera le périmètre exact de cet arrêté? Concernera-t-il toute la compétition ou seulement certains matchs? Tous les détails seront annoncés aujourd'hui. Mais de l'avis des intéressés, c'est-à-dire les jeunes fans de football, la mesure divise.
7: Je pense pas que ce soit logique. Laisser les gens faire la fête et plus essayer de limiter les casses autrement que par un couvre-feu en empêchant les gens de profiter, quoi.
8: Quand j'ai appris ça, j'étais étonné. On ne sait pas si les mineurs vont réellement respecter. Mais après, vu ce qu'ils ont fait avec le PSG et l'Arsenal, je comprends.
4: La facture des dégâts de la soirée de Ligue des Champions se monte à 45 000 € à Toulouse. Le maire Jean-Luc Moudin souhaite aussi la mise en place de travaux d'intérêt général pour les casseurs ou encore l'utilisation de la reconnaissance faciale afin d'interpeller au plus vite les fauteurs de troubles.
2: Et sur le plan sportif quand même, cérémonie d'ouverture de cette Coupe du Monde à 19h30 à Mexico, puis coup d'envoi du premier match du Mondial Mexique-Afrique du Sud, ce sera à 21h.
3: L'actualité, c'est aussi Patrick Bruel, mis en examen pour viol et violences sexuelles. Il n'ira pas en prison, en tout cas pour le moment.
2: Le parquet demandait son placement en détention provisoire. Le chanteur, à l'issue de son audition, hier par 4 juges, a été mis en examen dans 4 affaires pour des faits présumés de viol, tentative de viol, agression sexuelle et harcèlement sexuel. Il est ressorti libre, mais placé sous contrôle judiciaire avec des obligations strictes, payer un cautionnement de 500 000 €, justifier de soins psychologiques, rester sur le territoire national, ne pas entrer en contact avec les victimes supposées et leurs familles, ne pas fréquenter de salons de massage. En attendant, à la suite de l'enquête et de la procédure judiciaire, sa tournée prévue durant l'été a été annulée. Les dates prévues à l'automne dont il est producteur sont pour le moment maintenues. Patrick Bruel, qui en tout cas conteste l'ensemble des faits qui lui sont reprochés, et le chanteur qui reçoit le soutien de certains de ses fans de la première heure, comme Marie-Neige Niçoise, qui a lancé une pétition pour maintenir les spectacles. Elle a des propos très véhéments pour défendre Patrick Bruel.
9: Donc moi, écoutez, je comprends pas. C'est quoi cette histoire? Moi, si je vais chez un mec qui m'accueille tout nu,

0: soit il me plaît, je reste, soit je m'en vais en courant. Hein. Non, c'est quelqu'un de très humain, très empathique. Il est très proche de nous. Il prend toujours le temps, même s'il est pressé, de s'arrêter un petit mot. Vous voyez, voilà. Donc j'ai fait la pétition toute seule, voilà, que j'ai lancée. On a créé ce groupe là ensemble pour Patrick. Voilà, mais maintenant on l'a mis en privé parce qu'on avait, vous savez, c'est très compliqué sur les réseaux sociaux. Voilà.
1: Voilà les propos de Marie-Neige, fan de Patrick Bruel.
2: Le profil du principal suspect dans la disparition et la mort de la petite Liana interroge, et notamment son entourage familial.
1: Le frère de Jérôme Barella, Yannick Barella, a été mis en examen et placé sous contrôle judiciaire pour viol sur deux anciennes compagnes, dont l'une mineure au moment des faits présumés. Une enquête a par ailleurs été rouverte concernant le père du suspect, accusé d'agression sexuelle sur une mineure de son entourage familial, procédure classée en 2020. Une autre plainte pour viol sur l'une de ses petites filles entre 2010 et 2013 avait, elle, fait l'objet d'un non-lieu en 2021. Une autre petite fille, selon des informations de RTL, pour l'instant non confirmées par le parquet, aurait porté plainte contre son grand-père en 2018. Des affaires qui, en tout cas, à ce stade, n'impliquent pas le suspect dans la disparition et la mort de la petite Liana. Le procureur d'Agen doit encore communiquer les résultats de l'autopsie sur les causes de la mort et d'éventuelles traces d'agression sexuelle.
2: L'armée française, de nouveau endeuillée au Liban, un soldat français de 21 ans a été tué par un tir accidentel.
1: Florian Gillet, membre du 8e régiment de parachutistes d'infanterie de marine de Castres, a été touché lors d'une préparation d'un entraînement. C'est le 4e militaire français tué au Moyen-Orient depuis le début de la guerre fin février.
2: La suite de votre journal, Laurie, cette nouvelle augmentation du prix repère du gaz, plus 7,4% au 1er juillet.
1: Ce qui représente environ, en moyenne en tout cas, 2,70 € sur votre facture. C'est ce qu'a annoncé la Commission de régulation de l'énergie, la CRE. Et ça concerne 6 millions de ménages. Depuis la disparition des prix réglementés du gaz, le prix repère de vente est une boussole du marché qui aide les fournisseurs à fixer le montant des offres. Et pour Thierry Brosse, expert énergie et professeur à Sciences Po, le régulateur, la CRE, ne sert à rien.
3: On est dans un monde où les Français ont une crise du pouvoir d'achat et on continue, c'est-à-dire on voit l'iceberg, on est presque même dans l'iceberg, mais on continue, on sait qu'on a des problèmes et à la fin, ceux qui payent ne sont pas les responsables. Le problème d'une énergie peu chère, c'est il faut politiquement la décider et mettre en concurrence toutes ces énergies et arrêter d'avoir des lobbies divers et variés qui se gavent sur le dos de la bête, du consommateur.
1: Et selon une étude, un autre prix qui pourrait augmenter, les prix de l'eau devraient augmenter de 50 à 200% d'ici 2040, et cela pour préserver les infrastructures et éliminer les micro-polluants avant le rejet des eaux usées dans la nature. C'est en tout cas ce que recommande une étude publiée hier.
2: La pièce de théâtre Passeport d'Alexis Michalik annulée à Castres, décision du maire Rassemblement National de la commune.
1: Le maire Florian Azéma a indiqué être dans son droit, puisque rien n'avait été signé. Il a indiqué que l'argent public doit être dépensé correctement. La pièce raconte l'histoire d'un réfugié dans la jungle de Calais sur fond d'exil, d'immigration et d'intégration. L'auteur Alexis Michalik s'est dit inquiet pour toutes les œuvres et les artistes qui pourraient demain subir le même sort.
2: Allez, en mode de rugby, un transfert de taille la saison prochaine en top 14.
1: Et c'est l'international français aux 98 sélections, Gaël Ficou, qui a annoncé quitter le Racing 92 pour rejoindre le RCT, le club de Toulon, son club formateur. Il part un an avant la fin de son contrat avec le Racing. Un choix qu'il a expliqué, motivé pour retrouver la flamme avec une volonté de retrouver l'équipe de France avant la Coupe du Monde en Australie en octobre et novembre 2027.
2: C'est tout ce qu'on lui souhaite.
1: Ouais. Voilà, Gaël Ficou qui a déclaré « Si je suis bon en club, ça me permet d'être en équipe nationale.
2: » Puis on l'a appris il y a quelques minutes à peine, Laurie. La défaite des Spurs de San Antonio en finale de NBA, la franchise de Wembanyama.
1: Exactement, le club de Victor Wembanyama a perdu contre les Knicks de New York. Ouais. Tout à fait. En finale, une défaite 107-106. Ils ont... Voilà, ils avaient une avance de
2: 29 points.
1: Exactement.
2: Ils s'inclinent d'un point au final. Ouais.
1: Voilà, et les Knicks qui mènent 3-1.
2: Dans la série,
1: sachant que la finale se décide avec 4 matchs gagnants. Donc leur prochain match pourrait déjà être le dernier, tout à fait.
2: Ce sera quand ?
1: Dans la nuit de samedi à dimanche.
4: Merci à vous deux. C'était le journal de 8h. L'information reviendra tout à l'heure à 8h30 pour le flash d'information près de chez vous, l'information régionale. 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Il est 8h09.
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4: Comment ça va ce matin? Comment se passe ce vendredi matin? Dites-moi. Eh ouais, le standard, il est ouvert, vous le savez. C'est le 68 13 13, 68 13 13. Et je me ferai un plaisir de vous répondre comme tout tous les matins. Bon, allez, on poursuit ce Morning Tonic utile. Dans un instant, à 8h13, ça sera votre chronique conso. On vous parlera des états des lieux. On va tout vous dire sur le sujet. Vous restez avec nous et Jérôme qui reviendra cette fois-ci pour l'horoscope à 8h20. La musique, Belle Calébac à l'anti moment. Il y aura quoi d'autre? Ray Binet, on me dit comme ça. Ben oui, c'est ce qu'on dit. Et puis, dans la peau, mais oui, on a Job Music dans la peau. Je le sais. Ben justement, voici Ludo avec Dans la peau sur Job Music.

0: matinée, un bon vendredi sur Joy Music. Votre horoscope, allez, la deuxième édition de votre horoscope qui arrivera tout à l'heure à 7h20. Mais là, c'est votre chronique conso sur Joy Music.
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2: Ah, l'état des lieux, en effet, lorsque l'on rentre dans un logement, il faut être vigilant, il faut le faire avec la personne qui est mandatée.
3: Moi, je trouve que c'est important d'être précis parce que, justement, pour pas avoir de mauvaises surprises en fin de bail.
4: Aujourd'hui, Consomag attire votre vigilance sur l'importance de l'état des lieux et sur la manière de le réaliser. L'état des lieux est obligatoire. Il doit se faire le jour de la remise des clés et être annexé au bail. Sa réalisation ne peut se faire que de manière contradictoire, c'est-à-dire en présence des deux parties, locataire et bailleur. À ce titre, il doit être rédigé en autant d'exemplaires que de parties. L'état des lieux doit se faire le plus précisément possible. Pièce par pièce, équipement par équipement mentionné au contrat de location, mobilier compris, quand le logement est meublé.
5: Il faut surtout ne pas hésiter à prendre des photos si besoin. De plus, l'état des lieux doit mentionner les index des différents compteurs installés dans le logement. Il ne faut pas oublier non plus qu'on peut compléter l'état des lieux dans le mois qui suit l'ouverture de la période de chauffe, précisément pour s'assurer du bon fonctionnement des appareils de chauffage. Et enfin, le locataire peut demander à ce que l'état des lieux d'entrée soit complété dans les 10 jours calendaires qui suivent son établissement.
4: L'idéal est de réaliser l'état des lieux d'entrée et de sortie sur un document unique afin de faciliter la comparaison. Désormais, des versions numériques de l'état des lieux existent et il est important que les deux parties valident chacune des étapes. Comme pour la version papier, une copie doit être adressée au locataire et au bailleur.
5: C'est la comparaison entre les états des lieux d'entrée et de sortie qui va permettre de déterminer si le locataire a correctement entretenu le logement ou non. Si les états des lieux sont conformes, dans ce cas-là, le bailleur devra restituer le dépôt de garantie dans le mois qui suit. En revanche, si on constate des différences, dans ce cas-là, le bailleur sera fondé à procéder à des retenues sur le dépôt de garantie, mais à la condition qu'il apporte différentes pièces justificatives, comme des devis ou des factures. Et dans ce cas-là, le délai de restitution passe de 1 mois à 2 mois.
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0: qu'on entend cette petite note de musique latine, cette musique latino. On sait qu'on est sur 99.4, on sait que c'est job et musique. Allez, l'horoscope avec Jérôme, la troisième édition de votre horoscope. C'est maintenant, c'est à vous Jérôme, bonjour.
1: Bonjour à tous, l'horoscope de ce vendredi, on débute avec les béliers. Vous avez l'impression d'être mis de côté, les béliers. Renouez rapidement le dialogue. Les taureaux, vous accumulez de l'expérience, vous préparez sereinement votre avenir. Gémeaux, vous avez envie de faire plaisir, ce sont vos proches qui vont en profiter. Les cancers, vous allez vivre un rêve éveillé aujourd'hui, les cancers. Les bonnes nouvelles vont s'enchaîner jusqu'à ce soir, s'annonce un très bon week-end. Les lions, vous êtes la personne qui règle tous les conflits sans faire de vagues, un vrai diplomate. Vierge, vous êtes passionné, les vierges, vous ne vous fixez aucune limite. Les balances, la semaine a été éprouvante, vous la terminez sur les rotules. Les scorpions, vous pouvez compter sur vos amis pour vous soutenir, ils vous aident à vous surpasser. Sagittaire, vous avez l'occasion de vous mettre en valeur, ne vous faites pas prier. Capricorne, ce n'est pas toujours le cas, mais aujourd'hui, il faut l'admettre, votre humour va faire des ravages. Verseau, vous passez à la vitesse supérieure, les Verseaux. Vos collègues auront du mal à suivre votre cadence. Les poissons, pour terminer, vous n'avez pas encore toutes les cartes en main pour réussir. Prenez votre mal en patience. Avec tout ça, belle journée. Bon vendredi.
0: Il est 8h23.

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0: vous le savez, la famille, il y a le son ici, il sonne plus fort. C'était le son de Bart avec Alors.
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0: Allez, pratiquement 8h30, mesdames, messieurs. Bon début de journée, bon vendredi à vous. Vous êtes peut-être sur la route. Allez, prudence, prudence sur la route. Bon courage à ceux et celles qui sont déjà au travail en ce vendredi matin. Mais ouais, vendredi 12 juin, nous fêtons les Guy. Bonne fête à vous, encore une fois, les Guy. Allez, la revue de presse qui arrivera tout à l'heure à 7h38, 7h39. L'information régionale, le sport, les pronostics hippiques qui arrivent dans, allez, une petite poignée de secondes. Le temps pour moi de vous annoncer un événement qui aura lieu le dimanche 21 juin de 7h à 13h. Si vous êtes, ben oui, si vous êtes du côté de Sainte-Anne, le marché aux puces, ça se passera précisément au parking de l'espace Valette du côté de Sainte-Anne. Notez cette date, le 21 juin de 7h à 13h. Allez, Mike Tohar qui va arriver dans un instant avec Signora. Il sera accompagné de Manuel Torrizo, mais là, place à l'info près de chez nous. Voici le flash d'information régionale, le sport, vos pronostics hippiques. Encore une fois, une très très belle journée, un excellent vendredi.
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2: Bonjour, vos infos locales pour ce vendredi 12 juin dans l'affaire des corps du CHU. Le tribunal administratif a rendu sa décision concernant un homme décédé en octobre 2022. Le préfet doit organiser son inhumation dans un délai de 5 jours. Cette dernière n'avait pu être réalisée en raison de la carence de la mairie des Abîmes. Ce corps avait disparu de l'inventaire du CHU en mai 2023 avant d'y être réintégré administrativement récemment. Ce dossier en tout cas s'inscrit dans un ensemble plus large qui concerne 26 personnes indigentes décédées entre 2017 et 2026, dont les corps restent conservés à la morgue du CHU, faute d'inhumation sur la commune des Abîmes. L'État a officiellement alerté au sujet de l'église Renaissance dans une réponse publiée au journal officiel le 26 mai suite à une question écrite du député Christian Baptiste. Le ministère de l'Intérieur indique que la Miliviude a reçu des demandes d'informations et des signalements concernant cette église évangélique installée en Guadeloupe. Certains fidèles déclarent avoir subi de fortes pressions. Ils évoquent également un contrôle important de leur vie privée, un éloignement progressif de leur famille et de leurs amis, des pressions pour se marier avec d'autres membres de cette église, de longues périodes de jeûne ainsi que des demandes d'argent répétées. Par ailleurs, le député évoque plusieurs vidéos diffusées sur les réseaux sociaux dans lesquelles le responsable de cette église tient des propos jugés inquiétants au sujet des violences sexuelles commises sur des enfants. La proposition de loi visant à lever l'interdiction d'exploration et d'exploitation des hydrocarbures dans les territoires d'outre-mer a été rejetée par l'Assemblée nationale hier. Ce texte porté par les députés guyanais du groupe GDR, Gauche démocrate et républicaine, et adopté par le Sénat en janvier dernier, concerne principalement les réserves de pétrole en Guyane ainsi que le gaz à Mayotte et à Saint-Pierre et Miquelon. Les républicains et les groupes de gauche ont majoritairement voté contre, tandis que le Rassemblement national a voté pour. Les écologistes ont proposé plusieurs amendements qui ont tous été rejetés. Démarrage aujourd'hui de la 41e édition du Rallye National des Grands Fonds qui se conclura ce dimanche. Une épreuve organisée par l'Association Sportive Automobile de la Guadeloupe qui a été baptisée cette année Rallye Pierre Mathurin. Au programme 17 épreuves spéciales réparties sur 3 jours de compétition, donc pour un total d'environ 115 km chronométrés. Coup d'envoi ce soir à 20h20 depuis le Morne Bernard à Bémao avec une première spéciale disputée en soirée. C'est la fin de ce flash, une très bonne journée à toutes et à tous.
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2: Bonjour, football, la première Coupe du Monde à 48 équipes débutée hier soir à Mexico avec le match d'ouverture entre le Mexique et l'Afrique du Sud. Le Mexique qui s'est facilement imposé 2-0 après avoir largement dominé les débats face à des Bafana Bafana trop timorés pour espérer davantage. À noter qu'avec 104 matchs et 3 pays, ce mondial promet d'être celui de la démesure à l'image des États-Unis où le tournoi se jouera pour la première fois dans 16 stades, distant pour certains de 4000 km dans un format décrié pour son bilan carbone. Cyclisme au terme d'un sprint à Villers-les-Dombes dans l'Ain, le Belge Wout van Aert a remporté la 5e étape du Tour Auvergne-Rhône-Alpes, l'ex-critérium du Dauphiné. La dernière étape qui affichait un profit plat. Il a devancé le Français Hugo Hofstetter et l'Allemand Phil Baos. Le Français Axel Baudin conserve son maillot leader. Les 3 dernières étapes seront décisives pour le classement général avec 3 jours en montagne et un col hors catégorie samedi, 2 autres dimanche. Le monde de la voile pleure l'un de ses plus grands marins. Charlie Dalin est mort dans la nuit de mercredi à jeudi. À l'âge de 42 ans, il avait franchi en vainqueur la ligne du dernier Vendée Globe en battant le record de l'épreuve avant de révéler être atteint d'un cancer. Tennis, il y aura deux Français en quart de finale sur le gazon de Sertogenbosch aux Pays-Bas après Benjamin Bonzi aux dépens d'Hugo Humbert. Adrien Manarino a lui aussi validé son billet face à l'un de ses compatriotes, Arthur Hinderknecht, qui l'a dominé hier en 3-7, 7-6, 3-6, 6-3. Formule 1 délogé du podium du Grand Prix de Monaco dimanche dernier, après que les commissaires l'ont sanctionné de deux excès de vitesse, Pierre Gasly pourrait finalement récupérer la troisième place qui était revenue à Isaac Hadjar. L'appel d'Alpine a en effet été jugé admissible hier. C'est la fin de ce flash sport. Une très bonne journée à toutes et à tous.
3: 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Une épreuve de trot attelé, 2700 mètres à parcourir pour les 16 partants du prix Eurodart. Les 5 chevaux à noter pour la base, le 4 Jolly Star, le 13 Jason Jimu, le 9 Iguane de Caponnet, l'As Champus, le 12 Japelou Turgo. On complète cette combinaison avec le 10 Coco BFC, le 6 Impérial du Rabutin et le 8 Just Midi. Notez le 4, le 13, le 9, l'As, le 12, le 10, le 6 et le 8. Le jeu simple avec le 4 gagnant, le 13 et le 9 en placé. 4, 13, 9, As, 12, 10, 6 et 8. Bonne chance et à demain.
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1: Le son qui fait boum boum, le son de Mike Tower avec Señora.
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1: Votre chronique santé qui arrive dans un instant, on parlera notamment de l'eau et de la santé, mais avant tout, je vais vous parler de quoi ? Ben du WhatsApp audio de votre radio, voyons. Mais oui, c'est le 0590 71 10 04. 0 500 690 91 10 04. Décidément, hein. Vous nous laissez vos petits messages que vous souhaitez sur le WhatsApp, ça nous fera très plaisir. Un message d'amour, de tendresse, des coups de cœur, des coups de gueule. Allez-y, 0 690 71 10 04. Patrick, André, Amélie qui arrivent avec Photo Belle. Eh ben oui, ça arrive madame, tous les matins. Photo Belle, mon cher, tous les jours, puis belle, des jours, on joue. Bon, mais là, temps immédiat, voici ce que titre les journaux aujourd'hui. La presse nationale, voici la revue de presse sur Dieu des Musiques.
3: Bonjour Benjamin, bonjour tout le monde.
4: Et on commence avec un visage qui s'affiche à la une de nombreux journaux ce matin, des journaux qui rendent hommage au skipper Charlie Dalin.
5: Le vainqueur du dernier Vendée Globe s'est éteint des suites d'un cancer à l'âge de 42 ans. Un océan de larmes, titre l'Équipe, le Havrais, héros des mers pour Paris-Normandie. Ouest France, le héros de la course au large s'en est allé. Bon vent Charlie pour le Télégramme. L'annonce de la mort de Charlie Dalin suscite une vague d'émotions. 3 ans de lutte contre ce cancer gastro-intestinal, la maladie qui aura accordé à Charlie Dalin un sursis, le temps de gagner le Vendée Globe, écrit l'Équipe.
6: Du côté de... Vous avez repéré aussi la une de Centre Presse, le journal de l'Aveyron, cette drôle d'histoire, une fillette et sa mère disparues depuis 2015, qui reste toujours introuvable.
5: Oui, en 2015, la maman d'origine algérienne disparaît du jour au lendemain de Villefranche de Rouergue. Avec sa fille de 6 ans, les relations de couple avec le père d'origine tunisienne s'étaient détériorées. Et depuis, 11 ans plus tard, il n'est jamais parvenu à revoir sa fille, aujourd'hui âgée de 17 ans. Malgré les plaintes, un mandat d'arrêt international, la coopération des polices européennes, des écoutes téléphoniques. La maman a été localisée à Londres où elle utilisait une dizaine de lignes téléphoniques pour ne pas être identifiée. Elle a été contrôlée dans la rue en Angleterre. Elle a osé même appeler un jour en France au tribunal pour se renseigner sur ses droits concernant l'enfant. Insaisissable. Pire, il y a 3 ans, elle s'est même carrément rendue à Villefranche-de-Rouergue à la gendarmerie pour porter plainte pour une affaire de cousine qui lui aurait volé des bijoux en or. Les gendarmes ont enregistré la plainte. Et ils ont pris la plainte sur les bijoux. Puis ils l'ont laissé repartir. Il semble pas avoir fait le rapprochement, effectivement. Et depuis ça, bah, impossible de la localiser, de la contacter. Le tribunal est impuissant, monsieur, a répondu hier la procureure lors d'une audience à Rodez avec le père. Les écoutes téléphoniques, en tout cas, font part, en plus de ça, d'un certain mal-être de la fille depuis toutes ces années d'errance. Le papa espère maintenant que sa fille pourra justement lui donner signe de vie à partir de l'année prochaine, quand elle aura 18 ans, qu'elle sera majeure et donc libre de ses mouvements, comme nous le raconte Centre Presse, Journal de l'Aveyron.

0: On va passer à votre chronique santé. On va vous parler de l'eau et de la santé. C'est sur Job et Musique.
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3: Bonjour, cette semaine nous allons nous intéresser à l'eau qui est le principal constituant du corps humain, Chloé.
4: Oui Grégoire, il faut savoir que le corps d'un adulte est composé à 65% d'eau en moyenne, ce qui correspond à 45 litres pour une personne de 70 kg.
3: Est-ce qu'il y a des organes qui contiennent plus d'eau que les autres ?
4: Alors, on sait que ce sont le cœur et le cerveau qui contiennent le plus d'eau parmi tous nos organes, mais il faut aussi savoir que 83% de notre sang est composé d'eau.
3: Et est-ce que notre corps contient toujours le même volume d'eau ?
4: Non, eh bien cela dépend de notre âge en fait. Évidemment, un bébé, du fait de sa petite taille, il sera moins constitué d'eau qu'une personne adulte.
3: Effectivement. Et en fait, ça sert à quoi toute cette eau dans notre corps ?
4: Son rôle principal consiste à favoriser les réactions chimiques entre les cellules et parallèlement, l'eau permet au corps de maintenir une température stable. C'est pour ça que lorsqu'il fait chaud, on transpire et cela permet de rafraîchir notre corps et de réguler sa température interne.
3: Merci Chloé, vous retrouverez toutes nos chroniques sur notre page Facebook ou notre chaîne YouTube. À demain.

0: 20h52, vous êtes bien sur Job et Musique, c'était DJ KOS avec Elle veut. On va pratiquement terminer cette émission. On la termine gentiment, pratiquement, avec le canular téléphonique de Martin. Voici l'appel trop con de Martin.
1: Allô.
2: Bonjour monsieur, c'est bien le boucheur charcuteur traiteuriste.
1: Oui.
2: Monsieur Martin, à l'appareil, j'ai un problème avec votre micro-ondes.
1: Comment? Qu'est-ce qui se passe?
2: Ben, j'ai remarqué que chaque fois que vous mettez le micro-ondes en route chez vous, il y a la télé qui se brouille chez moi.
1: Et qu'est-ce que vous voulez? Vous êtes qui monsieur?
2: Pardon, monsieur Martin, je viens d'emménager à côté.
1: Non mais monsieur, je n'ai jamais eu de problème depuis 40 ans que je suis ici.
2: Alors, j'ai fait un relevé électro-micro-ondique et c'est géolocalifié pile chez vous.
1: Mais non.
2: Déjà, tous les soirs à 21h, je sais pas ce que vous faites cuire.
1: Non mais monsieur, à 21h, je suis loin d'être ici monsieur. Hein. Le magasin est fermé, tout est fermé.
2: Ouais, alors à mon avis, il y a un gars de chez vous qui reste en douce.
1: Il y a personne qui reste en douce, mais vous, est-ce que vous pensez qu'il y a un gars de chez moi qui va rester là pour s'amuser
2: à... Bah, comme ça, lui, il réchauffe tous ses plats à la boutique, ça lui évite de le faire chez lui.
1: Mais non, monsieur.
2: Peut-être même que vous en avez un qui dort au magasin.
1: Il y en a aucun qui dort au magasin. Si vous n'êtes pas idiot, vous passez le soir devant le magasin, tout est fermé, voilà.
2: Très bonne idée. Laissez le magasin ouvert en partant, comme ça je passerai ce soir.
1: Je ne laisse pas le magasin ouvert, monsieur, à 21h.
2: Ah, bah sinon je passe récupérer les clés vite fait. Si vous...
1: Non, non, non, du tout. Vous n'aurez pas les clés du magasin, monsieur.
2: Non, mais je fais un double, je vous les rapporte.
1: Non, monsieur, vous n'aurez pas de double du magasin. C'est bon, là, hein.
2: Quand vous dites c'est bon pour les clés ou pour laisser ouvert?
1: Voilà. Non, non, non, non, je ne vous donnerai pas de clés du magasin.
3: C'est un voisin, monsieur Martin. Il veut les clés du magasin parce qu'on lui a dit que c'était notre micro-ondes et qu'il faisait des interférences.
4: Monsieur.
2: Monsieur.
4: Donnez-moi votre numéro de téléphone.
2: Malheureusement, je n'ai pas encore le téléphone parce que je viens juste d'emménager.
4: Et comment vous appelez, là?
2: Ben, moi, je m'appelle Martin.
4: Non, vous avez bien un téléphone puisque vous êtes en train de m'appeler.
2: Ah non, pas du tout.
4: Ben, puisque vous êtes en train de m'appeler, là.
2: Non, je crois pas.
4: Ah ben si, vous avez bien une ligne téléphonique, puisque vous êtes en train de m'appeler.
2: Oui, alors j'ai fait la demande, mais j'attends que les PTT m'apportent le téléphone.
4: Et comment vous êtes en train de m'appeler, là?
2: Ben, j'ai la voix qui porte, et comme j'habite juste à côté...
4: Donnez-moi votre adresse, donnez-moi le numéro et la rue.
2: Alors, la rue, c'est la vôtre, facile. En revanche, pour le numéro, pareil, j'attends que les PTT me le confirment.
4: Ouais.
5: Oui.
2: Et bonjour madame.
5: Ouais, alors déjà bonjour madame, je pense pas avoir une voix de femme.
2: Question de point de vue.
5: Ouais.
2: Donc, j'étais en train de voir avec votre collègue pour faire des rondes chez vous la nuit.
5: Mais monsieur, attendez, mais vous êtes qui monsieur?
2: Monsieur Martin, je suis un nouveau voisin, c'est ce que je disais.
5: Mais attendez, mais vous croyez rentrer chez les gens comme ça ou quoi? Il est hors de question que vous mettez le pied ici dedans.
2: Bon, dans ce cas, plan B.
5: Non, mais monsieur.
2: Si, je vais passer pour prendre les mesures.
5: Mais des mesures de quoi?
2: Parce que je vous ai fait un devis.
5: Mais vous m'avez fait un devis? Mais un devis de quoi? Mais vous êtes malade ou quoi?
2: Comme ça, on va refaire l'isolage au niveau muraliste, parce que mon beau-frère est dans le bâtiment.
5: Alors j'ai mon propre électricien, j'ai mon propre maçon, j'ai mon propre caroleur, mais attendez, mais vous me faites quoi là?
2: D'accord, et ben vous dites à vos gars de vous faire un truc propre pour bien isoler.
5: Mais attendez, mais qu'est-ce que c'est cette histoire? Si vous me dites que quand j'allume le micro-ondes que ça fait des interférences sur votre télé, monsieur, vous prenez les gens pour des imbéciles. Hein.
2: Non, moi je fais que constater.
5: Et comme par hasard, c'est tous les jours que vous avez des interférences sur la télé?
2: Ah ah, et comme par hasard, vous êtes au courant.
5: Mais non, c'est tous les jours.
2: Les masques tombent.
5: Là, c'est bon. Vous commencez. Alors, je vous demande, c'est tous les jours que vous avez des interférences?
2: Ah bah, vous allez voir, démarrez votre micro-ondes.
5: Ben, attendez, je vais pas faire tourner mon micro-ondes, David, vous avez vu ça où?
2: Bon, alors, lancez le micro-ondes, vous l'embarquez, vous le mettez chez vous.
5: Mais quoi, je le mets chez moi? Mais vous êtes pas bien, là, monsieur? Mais qu'est-ce que
2: comme
5: vous...
2: Comme ça, ça évitera qu'il me brouille l'écoute, comme disait l'autre.
5: Ouais, et vous savez quoi, monsieur? Avec tout le respect que je vous dois, allez vous faire voir.
2: Hein. Eh ben, avec tout le respect que je vous dois, merci.
5: Mais allez vous faire...
2: Donc, on fait quoi pour le micro-ondes?
5: Donc, vous allez vous faire foutre.
0: Petit canular téléphonique de Monsieur Martin, l'appel trop con de Martin. Allez, on va se quitter. Hein. Je vous embrasse, je vous souhaite de passer une belle journée, un excellent vendredi. C'est Mélissa qui prend le relais jusqu'à midi pour la radio de l'emploi. Et nous, on va se retrouver lundi matin dès 6h, entre 6h et 9h. La machine a remonté le temps pour clôturer cette émission. Un grand standard des années 80. Voici Style avec Que j'ai mal.

0: Vous le savez, pas de blabla inutile, on va droit au but. On vous donne des conseils, la radio de l'emploi qui démarre en ce vendredi matin. Bonjour, ravie de vous retrouver jusqu'à midi, c'est Mélissa. La première heure de cette radio de l'emploi, on parlera métier dans un instant. On vous fera découvrir des jolis petits métiers. Ça sera à 9h15 et à 9h45 et à 9h30, les offres d'emploi. Il me reste à vous souhaiter une belle journée sur Job et Music.
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1: Ce qui me plaît le plus dans mon métier, c'est vraiment de créer au quotidien. C'est vraiment relever un défi chaque saison, avec chaque tendance. C'est du changement sans cesse et c'est ça qui est très intéressant.
2: Kaïssa est styliste pour une marque de vêtements pour enfants. Un métier taillé sur mesure pour elle.
1: J'ai choisi l'enfant parce que c'est vraiment un univers qui me plaît par-dessus tout. C'est vrai que c'est des produits assez ludiques, assez colorés, très rigolos, très sympas à traiter.
2: Mais le sérieux est de mise quand il est question de créer la collection.
1: Donc j'ai à la fois une partie coordination, donc je m'occupe de traiter les dossiers qui sont gérés en externe par les graphistes illustratrices freelance. Et la deuxième partie de mon travail, c'est de dessiner en interne tout ce qui est volume, le produit en lui-même sans les graphismes, les motifs, les valeurs ajoutées. Alors, lorsqu'on réalise un dessin, il y a plein de choses à prendre en compte. Le dessin ne sera pas validé s'il y a trop de choses sur le produit, une matière bien particulière qui va coûter un peu trop cher par rapport à ce qu'on a l'habitude de faire, ou une finition particulière. Donc sur la chemise de nuit, ce serait peut-être mieux là, les coltages contrastants.
3: Et on a un picot.
1: On peut garder un picot hortensia, je pense.
3: Là, c'est de la feutrine, je suppose.
1: On peut faire une feutrine libre.
3: Feutrine libre.
1: Cousue au centre. Et il y a aussi un aspect normes et sécurité. Donc il y a énormément de choses qu'on doit respecter et faire très attention.
2: Inventer les vêtements que nous allons tous porter demain ne s'improvise pas, loin de là.
1: Outre le fait d'être créatif et d'être imaginatif et de bien dessiner, etc., il faut être ce que j'appelle professionnel. C'est savoir faire des fiches techniques impeccables avec tous les détails de finition parce qu'après c'est interprété par des fabricants qui sont souvent, pour nous en tout cas, qui sont loin. Et en fait, si c'est pas expliqué clairement, le vêtement est mal interprété. Et donc ça retarde la chaîne.
2: Vous alliez inventivité et rigueur ? Sachez que ce métier est ouvert à de nouveaux talents.

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0: Merci de nous rejoindre, merci d'écouter Job et Musique. Vous êtes en pleine radio de l'emploi jusqu'à midi. Le catalogue des métiers reviendra tout à l'heure, ça sera à 9h45. Non, en ce moment, vous le savez, il y a du mouvement sur le marché. Vous êtes prêts à bouger? Alors ce matin, des employeurs recherchent des profils comme le vôtre. Voici tout de suite vos offres d'emploi.
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2: Vendeur, vendeuse polyvalente en boulangerie, pâtisserie du côté du Gosier, numéro de l'offre 208-JYPW. Vos missions seront d'accueillir une clientèle, évaluer les besoins du client, les conseiller sur un produit ou un service, encaisser les ventes, disposer des produits sur le lieu de vente. Les débutants sont acceptés. Pour plus d'informations, rapprochez-vous de votre conseillère ou conseiller France Travail avec le numéro de l'offre 208-JYPW. Vendeur, vendeuse en chocolaterie, épicerie fine, cave du côté de Bémao, numéro de l'offre 208-GCMJ. Pour plus d'informations, ici vous serez chargé d'accueillir les clients, de les conseiller dans leur choix de produits, réaliser les ventes et de veiller à la présentation attrayante des produits en magasin. Les débutants sont acceptés. Pour plus d'informations, rapprochez-vous de votre conseiller, conseillère France Travail avec le numéro de l'offre 208-GCMJ. Vendeur, vendeuse en boulangerie-pâtisserie du côté de Vieux-Fort, numéro de l'offre 208-HBHQ. Vos missions au quotidien seront l'accueil chaleureux et conseil de la clientèle, les connaissances, les mises en place et le réapprovisionnement des produits en vitrine, le respect rigoureux des normes d'hygiène et de sécurité alimentaire, l'entretien, le rangement et le nettoyage des espaces. Les débutants sont acceptés. Pour plus d'informations, rapprochez-vous de votre conseiller ou conseillère France Travail avec le numéro de l'offre 208 BHBQ.

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1: Soyez bienvenus dans la tribu des automobilistes tranquilles avec Stéphane. De la climatisation, de la suspension au frein, en passant par l'échappement, la vidange ou les pneus, le réceptionniste atelier fera tout pour vous assurer confort et sécurité.
2: Alors, donc vous sortez d'un contrôle technique,
3: oui.
2: Il y a un silencieux d'échappement, donc vous voulez qu'on le remplace, hein. Réceptionniste d'atelier, sur une société comme chez nous, ne demande pas des compétences magiques, c'est-à-dire on leur demande pas connaître la mécanique. Mais par contre, un bon sourire, un bon accueil, et ça, c'est le principal pour pouvoir recevoir un client. Oui, c'est pour un silencieux arrière, pour une Polo.
4: D'accord, donc ça, c'est le code de l'échappement. Merci, je te remercie.
2: Je vais vous demander la carte grise, s'il vous plaît. C'est pas un conseil à la vente directe.
4: Bien sûr.
2: On conseille le client dans le magasin pour aller vers le magasin. Et par contre, nous, on le conseille par rapport à tout ce qui est prestation basique, c'est-à-dire tout ce qui est vidange, plaquette de frein. On peut le prendre directement ici en charge. On a un outil informatique qui nous permet de prendre rapidement la voiture et faire un devis rapide. Sont gérés aussi ici tout ce qui est plaque d'immatriculation. C'est un métier que je fais déjà depuis 2 ans et demi. Bon, quelquefois, c'est vrai qu'il y a des périodes plus ou moins dures, quand il y a beaucoup de monde.
4: Voilà, une fois les plaques réalisées, ben, je vais les donner à l'atelier.
2: Voilà, c'est parti. Mais par contre, on a toujours le contact, c'est toujours un métier qui bouge.
4: Rachid, les plaques pour la Polo, donc celle qui va rentrer pour l'échappement aussi, c'est ce qui va avec.
2: Le client, on va l'orienter soit vers le magasin pour un devis mécanique, soit pour une vidange, une prise en charge directe. Pour un devis mécanique, on l'envoie au SAS et il y a un chef carrossier qui va le renseigner. Lui, il va faire un devis par rapport à ce devis. Nous, on pourra après rentrer les informations à l'ordinateur pour qu'eux puissent faire les travaux.
4: T'as vu le kilométrage ou pas? Non, pas encore.
2: Ça va, pas de problème. C'était bon filtre en fait?
4: Parce qu'il y en avait un d'autre au départ. Hein.
2: Non, c'est bon, ok. Si vraiment il y a un gros souci particulier, tout est fait pour le client. Donc, en règle générale, le client râle plus à la fin parce que soit il y a un geste commercial, soit on propose une remise. Enfin, bon, ça c'est aussi notre rôle d'après de faire avancer un petit peu les choses.
1: Être un homme et s'y connaître en mécanique, non?
2: Ça marche très bien, au contraire, avec une femme. Là. Et quand il peut y avoir quelquefois un litige client ou un client qui se dit que sa voiture n'est pas tout à fait finie, ça passe beaucoup mieux avec une femme. S'il y a besoin vraiment d'un problème mécanique, on a sur l'atelier un chef d'atelier ou un adjoint qui est capable, lui, de prendre le relais et donc d'informer le client sur la mécanique pure et dure. La mécanique, c'est à l'atelier.
1: Merci.

0: Le cocktail de musique qu'on vous propose tous les jours sur Jove Music, c'est ici, c'est 99.4 FM. Merci à vous de nous rejoindre. On termine ce premier volet pour ouvrir le prochain volet. Ça sera les infos conseils dans le prochain quart d'heure. Mais dans l'immédiat, il est pratiquement 10 heures. Retour de vos hits sur Jove Music. Je vous souhaite un bon vendredi.
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1: Dur des musiques, la deuxième heure de cette radio de l'emploi. Et comme on dit, nous l'épisode pour soutenir nous chaque matin, nous savons ça déjà, parce que travail, c'est pas bagaille qui font l'eau parole. Hein. Donc nous là, nous l'épisode, nous avons bâti la vie épisode, nous avons cherché bitin la bazote, nous l'épisode, nous c'est limé à zote. Alors, nous avons arrêté puis nous. Dans un instant, on parle effectivement d'un co-conseil, ça sera à 10h15. Et à 10h45 et à 10h30, ça sera vos offres d'emploi. En cas où ces autres ont belle journée, et puis nous.
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1: Une discussion sur Facebook peut-elle conduire à votre licenciement? Non, si votre conversation est réellement d'ordre privé. Je m'explique. Après une journée un peu difficile, il peut arriver de se lâcher sur Facebook, entre amis, et de tenir des propos injurieux vis-à-vis de son employeur. Mais attention aux conséquences. Votre Facebook, s'il est ouvert, est par principe public. Et vos propos pourraient bien alors justifier votre licenciement. Toutefois, les juges reconnaissent que cela n'est pas le cas si vous avez paramétré votre compte de telle sorte qu'il s'agisse bien d'une conversation privée. Mais de quels paramètres parle-t-on ? 1. Il faut que ces propos soient tenus dans un cadre restreint, fermé, comme un groupe d'amis Facebook. 2. Il faut que ce groupe d'amis, ou votre mur, si les propos sont tenus sur votre mur, soit limité à peu d'amis. Actuellement, aucun seuil n'a été fixé par les juges. Enfin, troisièmement, il ne faut pas oublier que votre publication doit être interdite aux amis de vos amis. Vous l'aurez compris, votre conversation a toutes les chances d'être considérée comme privée si peu de personnes peuvent la lire. Le mieux encore est de vous abstenir de tenir de tels propos sur les réseaux sociaux. La position des juges peut évoluer. Certes, le salarié bénéficie d'une liberté d'expression, mais il a aussi une obligation de réserve et de loyauté vis-à-vis de son employeur.

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0: Journée Musique, la prochaine chronique Info Conseil arrivera tout à l'heure à 10h45. Mais restez là, tipez-nous, parce que ça va arriver, peut-être qu'il n'y avait pas de badotte. Voici tout de suite les offres d'emploi sur Job Musique. Il est déjà 10h30. En cas, souhaitez-vous ton bon vendredi.
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2: Téléconseiller, téléconseillère du côté des abîmes, numéro de l'offre 208-GWSC. Vous aurez ici pour mission d'assurer la gestion des appels téléphoniques reçus, réaliser les appels sortants dans le cadre des actions, orientations et projets définis par la branche, contribuer au traitement des mails reçus via l'outil dédié et contribuer à la promotion des offres de services internet de la branche. Le profil souhaité ici, c'est 6 mois d'expérience avec un bac plus 2 ou équivalent. Pour plus d'informations, rapprochez-vous de votre conseiller ou conseillère France Travail avec le numéro de l'offre 208-GWSC. Serveur, serveuse en restauration du côté de Gourbert, numéro de l'offre 207-VMBC. Ici, vos missions seront d'accueillir et installer les clients, prendre les commandes et conseiller les clients sur les plats et les boissons, assurer le service en salle avec professionnalisme et courtoisie, préparer des cocktails et autres boissons. Si vous avez un an d'expérience minimum, vous pouvez vous rapprocher de votre conseiller ou conseillère France Travail pour plus d'informations avec le numéro de l'offre 207-VMBC. Secrétaire administrative polyvalente du côté de Pointe-à-Pitre, numéro de l'offre 206-TTCC. Vos missions seront l'accueil téléphonique et physique des clients, la gestion et suivi des dossiers administratifs, ainsi que la relance. Ici, si vous êtes débutant, vous êtes accepté. Pour plus d'informations, rapprochez-vous de votre conseiller ou conseillère France Travail avec le numéro de l'offre 206-TTCC.

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1: L'employeur peut-il utiliser un logiciel de traçabilité de mon travail pour prouver une faute professionnelle? Rappelons que l'employeur a le droit de contrôler et de surveiller votre activité professionnelle sur votre poste informatique via un traçage informatique. Concrètement, le traçage informatique se réalise bien souvent au moyen d'un logiciel de conservation des tâches accomplies sur l'outil informatique. Donc, sur votre ordinateur portable, tablette, smartphone, ce qui permet à votre supérieur hiérarchique d'examiner les documents consultés, contrôler les connexions, l'assiduité ou bien encore votre contribution à un travail collaboratif sur l'intranet de votre entreprise. Pour autant, l'employeur peut-il surveiller votre activité informatique de manière dissimulée? Bien non. La loi, elle impose à votre employeur, avant la mise en place de ce logiciel, le respect de deux conditions. D'abord, l'employeur doit vous informer de l'utilisation de ce logiciel. Plus encore, si ce logiciel traite et analyse vos données personnelles, c'est-à-dire toute information se rapportant à une personne physique identifiée ou identifiable, telle que nom, un identifiant en ligne, une adresse IP, un enregistrement vocal, une adresse email, une photo, une empreinte, il incombe alors à votre employeur d'autres obligations, notamment celle de vous transmettre l'identité du responsable traitant vos données personnelles ou encore la finalité du traitement de vos données. Donc ici, la finalité de contrôle de votre activité. Deuxième condition, l'employeur doit informer et consulter le CSE avant même la décision de mettre en place ce logiciel de contrôle de l'activité des salariés. La jurisprudence est contraignante à ce sujet. Ainsi, même si ce logiciel a pour principale finalité la sécurité des biens, par exemple, assurer la sécurité des données bancaires et une maîtrise des risques, l'employeur il doit tout de même informer les élus des finalités secondaires, c'est-à-dire celles qui correspondent à un contrôle de l'activité des salariés. Tel est le cas d'un logiciel qui permet de restituer l'ensemble des consultations effectuées par un salarié de banque et qui est utilisé par l'employeur pour vérifier si le salarié procéderait à des consultations autres que celles des clients de son portefeuille. Mais alors revenons à notre question, à savoir l'utilisation de ce logiciel pour prouver une faute professionnelle. Eh bien, si vous, salarié ou le CSE, n'avez pas été informé de la mise en place de ce logiciel, votre employeur ne peut pas utiliser en justice ce moyen de preuve. Il sera illicite. Dans ce cas, pour être considéré comme injustifié par le Conseil de Prud'homme, votre licenciement fondé sur une preuve résultant de ce logiciel. Vous l'aurez compris, si votre employeur s'approvise apprenti Big Brother, sa transparence est de mise.

0: Job & Musique, c'est votre partenaire emploi, formation au cœur de la Caraïbe. Il est bientôt 11h. On est déjà vendredi, le temps passe. On va vous souhaiter déjà une belle journée. Un bon vendredi. On ouvre le troisième et dernier volet de cette radio de l'emploi. Dans un petit quart d'heure, ça sera la prochaine chronique, mais dans l'immédiat, retour de vos hits sur Job & Musique.
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C'est Mélissa encore jusqu'à midi en ce vendredi matin. C'est vrai que le week-end qui pointe le bout de son nez. Et le week-end, le dimanche, à partir de 18h, 20h, c'est Darius qui vous donne rendez-vous pour son Zoukstalgie avec toute la crème du Zouk des années 80 et 90. Et ça, ça vaut quelque chose. Notez le rendez-vous, ça sera dimanche entre 18h et 20h. On poursuit cette radio de l'emploi à 11h15, 11h45, ça sera votre chronique. Et puis à 11h30, les dernières offres d'emploi pour cette matinée. Mais dans l'immédiat, retour avec vos hits préférés sur Dur du Musica.

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1: Malgré de nombreuses affaires d'abus de pouvoir d'un employeur sur un ou plusieurs salariés portés devant les juges, il n'est pas facile de reconnaître ces situations et de savoir exactement comment agir. Loïc, quelle est la frontière entre pouvoir et abus de l'employeur ?
2: Alors, les dirigeants d'une entreprise disposent d'un pouvoir discrétionnaire, c'est prendre des décisions, et d'un pouvoir disciplinaire sur les salariés. Ces pouvoirs doivent être utilisés, bien entendu, de bonne foi, mais toute utilisation abusive peut être vue comme un abus de pouvoir.
1: Et concrètement, quelles sont les différentes formes d'abus de pouvoir ?
2: C'est une contrainte illégitime, voire illégale, forcer un salarié à démissionner, imposer une sanction pécuniaire non prévue par la loi. Cela peut être aussi du harcèlement, hein, moral ou physique, des conduites vexatoires, intimidation, humiliation, menace, isolement, discréditer la victime ou lui faire du chantage. À côté de cela, l'employeur est en droit, hein, d'utiliser son pouvoir pour décider des conditions de travail de ses employés. Un salarié ne peut pas refuser un changement de conditions de travail sous peine d'être sanctionné d'un licenciement. Par contre, c'est là où intervient le mais, la frontière. Ce changement ne peut être effectué pour nuire à ses salariés. C'est l'intérêt de l'entreprise qui doit prôner. Et si ce n'est pas le cas, eh bien c'est de l'abus de pouvoir.
1: Comment agir ?
2: Pour éviter de mettre en péril son équilibre psychologique ou physique et agir efficacement, il faut procéder par étapes, et cela très rapidement. Essayez de voir la situation de façon objective, car ce n'est pas facile de prendre du recul. Il est tout de même préférable d'échanger avec un proche ou un spécialiste pour dégager les faits de toute approche subjective. Analysez les faits et les mettre en relation avec les pouvoirs de l'auteur. Une décision peut paraître comme étant abusive alors qu'elle reste dans le cadre des fonctions ou missions du décideur. Encore une fois, échangez avec un proche. Ensuite, s'il y a un écart manifeste entre les pouvoirs et l'exercice qui en est fait, il faut agir, et là, il faut dénoncer l'harceleur. Les recours peuvent être trouvés auprès du délégué du personnel, du syndicat, de l'inspection du travail. Il est possible, si la situation perdure, de porter les faits devant le conseil des prud'hommes, puisque les prud'hommes sont chargés de régler les conflits individuels entre employeurs et salariés, notamment lors d'une situation de harcèlement moral, voire sexuel, ou de discrimination, donc d'abus de pouvoir.

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1: Ouvrier, ouvrière agricole du côté de Grandbourg, numéro de l'offre 207 YPWJ. Vous travaillerez ici sur une exploitation agricole et vous seconderez le gérant dans ses différentes tâches telles que l'élevage et l'agriculture. Les débutants sont acceptés. Pour plus d'informations, rapprochez-vous de votre conseiller ou conseillère France Travail avec le numéro de l'offre 207 YPWJ. Mécanicien automobile du côté de Trois-Rivières, numéro de l'offre 208 DBJQ. Vous savez travailler en toute autonomie. Venez renforcer l'équipe de ce garage automobile. Vous effectuerez les opérations de remplacement ou de remise en conformité dans le respect des procédures tels que les systèmes d'injection, de dépollution ou de suralimentation. Le profil souhaité ici, 1 an d'expérience. Pour plus d'informations, rapprochez-vous de votre conseillère ou conseiller France Travail avec le numéro de l'offre 208 DBJQ. Magasinier, magasinière du côté du Gosier, numéro de l'offre 207 STRY. Vous aurez pour mission de réceptionner, contrôler et stocker les marchandises, assurer la gestion des stocks, approvisionner les différents services de l'établissement, veiller au respect des normes d'hygiène et de sécurité. Le profil recherché, les débutants sont acceptés. Vous êtes dans l'organisation, vous êtes rigoureux, vous êtes autonome. Pour plus d'informations, rapprochez-vous de votre conseiller ou conseillère France Travail pour plus d'informations avec le numéro de l'offre 207 STRY.

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1: Michael Brown, Superman, let's go.

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1: Voilà, je suis en recherche active de poste et je pense avoir un bon profil. Mais Camille, est-ce que je dois veiller à mon irréputation? Et comment?
2: Nous les Français, on est très forts sur les réseaux sociaux. Mais savez-vous qu'un employeur sur deux va aller chercher ce que vous faites sur la toile et que 40% ont déjà écarté un candidat à cause de ce qu'ils y ont trouvé? C'est dire s'il faut faire attention à votre irréputation. Et les choses qui ne passent pas du tout sont en premier lieu les commentaires agressifs. Alors vérifiez bien qu'un jour de mauvaise humeur, vous ne vous êtes pas emporté. Viennent ensuite les photos. Et oui, ce cliché du jour de l'an est... Mais pas pour tout le monde. Enfin, si vous envoyez des lettres de motivation sans faute d'orthographe, qu'en est-il des commentaires que vous postez? La moitié des candidats écartés le sont à cause de leur style et leur orthographe sur les réseaux sociaux.

0: La radio de l'emploi referme ses portes pour ce matin. Elle revient tout à l'heure à partir de 14h. Entre 14h et 17h, la radio de l'emploi. Il me reste à vous souhaiter un bon vendredi, un très bon week-end à l'écoute de votre radio favorite, Jovem Music. Et nous, on se retrouve lundi matin à partir de 9h. Je vous embrasse bien fort.
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1: Bonjour, vos infos locales pour ce vendredi 12 juin. Dans l'affaire des corps du CHU, le tribunal administratif a rendu sa décision concernant un homme décédé en octobre 2022. Le préfet doit organiser son inhumation dans un délai de 5 jours. Cette dernière n'avait pu être réalisée en raison de la carence de la mairie des Abîmes. Ce corps avait disparu de l'inventaire du CHU en mai 2023 avant d'y être réintégré administrativement récemment. Ce dossier en tout cas s'inscrit dans un ensemble plus large qui concerne 26 personnes indigentes décédées entre 2017 et 2026, dont les corps restent conservés à la morgue du CHU, faute d'inhumation sur la commune des Abîmes. L'État a officiellement alerté au sujet de l'église Renaissance dans une réponse publiée au journal officiel le 26 mai suite à une question écrite du député Christian Baptiste. Le ministère de l'Intérieur indique que la Miliwude a reçu des demandes d'informations et des signalements concernant cette église évangélique installée en Guadeloupe. Certains fidèles déclarent avoir subi de fortes pressions. Ils évoquent également un contrôle important de leur vie privée, un éloignement progressif de leur famille et de leurs amis, des pressions pour se marier avec d'autres membres de cette église, de longues périodes de jeûne ainsi que des demandes d'argent répétées. Par ailleurs, le député évoque plusieurs vidéos diffusées sur les réseaux sociaux dans lesquelles le responsable de cette église tient des propos jugés inquiétants au sujet des violences sexuelles commises sur des enfants. La proposition de loi visant à lever l'interdiction d'exploration et d'exploitation des hydrocarbures dans les territoires d'outre-mer a été rejetée par l'Assemblée nationale hier. Ce texte porté par les députés guyanais du groupe GDR, Gauche démocrate et républicaine, et adopté par le Sénat en janvier dernier, concerne principalement les réserves de pétrole en Guyane ainsi que le gaz à Mayotte et à Saint-Pierre et Miquelon. Les républicains et les groupes de gauche ont majoritairement voté contre, tandis que le Rassemblement national a voté pour. Les écologistes ont proposé plusieurs amendements qui ont tous été rejetés. Démarrage aujourd'hui de la 41e édition du Rallye National des Grands Fonds qui se conclura ce dimanche. Une épreuve organisée par l'Association Sportive Automobile de la Guadeloupe qui a été baptisée cette année Rallye Pierre Mathurin. Au programme 17 épreuves spéciales réparties sur 3 jours de compétition, donc pour un total d'environ 115 km chronométrés. Coup d'envoi ce soir à 20h20 depuis le Morne Bernard à Bémao avec une première spéciale disputée en soirée. C'est la fin de ce flash, une très bonne journée à toutes et à tous.

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1: Bonsoir, le parquet de Valence demande à ce que 11 accusés soient renvoyés devant la cour d'assises des mineurs dans l'affaire dite de Crépol pour homicide involontaire et tentative d'homicide involontaire. En clair, pour le meurtre de Thomas Perrotto en 2023, parmi eux, le parquet a également demandé à ce que les 7 personnes déjà placées en détention de cette affaire y restent. Même chose pour les 3 accusés placés sous contrôle judiciaire. Plus d'un quart des Français ne partiront pas en vacances cet été, d'après une étude Ipsos pour le Secours Populaire. Un renoncement qui est surtout lié à des contraintes financières plutôt qu'à un choix personnel. Un policier du commissariat de Rouen a été mis en examen pour corruption. Ce gardien de la paix de 45 ans est soupçonné d'avoir consulté illégalement des fichiers de police et procédé à des levées d'immobilisation de véhicules contre rémunération. Cet homme, déjà suspendu par sa hiérarchie, a été placé sous contrôle judiciaire. Le corps d'une femme âgée de 86 ans a été découvert jeudi soir à proximité d'un camping dans la station balnéaire du Gros-du-Roi en Camargue gardoise. Les premières investigations orientent vers une thèse criminelle, a indiqué dans un communiqué la procureure de Nîmes, Cécile Jansac, sans plus de détails sur les circonstances des faits. Pour sa 10e édition, le salon Vivatech s'apprête à ouvrir ses portes à Paris sous le signe de l'IA physique et de la souveraineté numérique. Un salon 2026 qui bat un record avec 70 000 m² d'exposition destinée à faire du plus grand événement européen du secteur le carrefour mondial de l'innovation. Les organisateurs s'attendent à accueillir du 17 au 20 juin à la porte de Versailles près de 15 000 start-up et 4 000 investisseurs du monde entier. C'est la fin de ce flash, une bonne fin de journée à notre écoute.

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0: On garde la tête haute en ce vendredi, la confiance allumée, on ne bouge pas. Ravi de vous retrouver en cette fin de semaine, on est déjà vendredi, on va passer 3 heures ensemble. La première heure, nous allons vous faire découvrir des métiers, mais oui, à 14h15 et 14h45 et à 14h30, une sélection d'offres d'emploi rien que pour vous. Allez, je vous souhaite une belle après-midi, un bon vendredi sur Job et Musique.
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1: Qu'il soit maître nageur, sauveteur, entraîneur, animateur, conseiller, l'éducateur sportif est avant tout un sportif passionné par son sport qu'il pratique à un bon niveau et un pédagogue.
2: Il faut prendre le temps de s'adapter au mouvement, ça va demander 2-3 minutes au début. D'ici 2-3 minutes, il ne faut pas hésiter à monter cran par cran, pas tout d'un seul coup ou tout en moins. D'accord ? Sachant que le but du jeu, c'est quand même de terminer le quart d'heure et pour une première séance, de ne pas forcément aller trop haut, on a tout le temps. On apprend aux gens à rentrer dans une nouvelle activité. En général, au début, ils ont tendance à démarrer un peu trop fort. Donc on essaye qu'ils ne démarrent pas trop fort.
1: Pourquoi ? Il y a des risques ?
2: Non, c'est pas ça. C'est parce que quand ils ne sont pas habitués à faire du sport depuis longtemps, ils ne savent plus trop où ils en sont au niveau de leur capacité et ils ont tendance à forcer un peu. Ça va à l'aise ?
3: Oui, ça va.
2: Il faut penser souvent au dos, d'accord ?
3: D'accord.
1: Bref, il n'est pas toujours facile de convaincre des personnes qui se sont déjà concocté un programme sportif, bien souvent totalement irréaliste. Avoir un bon relationnel s'avère indispensable. Éducateur sportif, c'est aussi quoi pour vous, Nicolas ?
2: C'est accueillir les gens, les conseiller. Puis après, c'est surtout écouter les gens par rapport à ce qu'ils demandent, quoi. Et puis essayer d'y répondre au mieux. Pas de problème articulaire ?
4: Non, aucun problème articulaire.
2: Ah, ok, donc on insiste plus sur le buste.
4: Oui.
2: Ah, ok, combien de séances on va pouvoir faire par semaine ?
1: Et quoi d'autre ?
2: Pour avoir une certaine connaissance du corps, ça c'est certain.
1: Pourquoi ?
2: Parce qu'il y a des choses à surtout pas faire, on ne peut pas laisser quelqu'un essayer de se blesser, alors qu'on sait pertinemment que c'est pas le bon geste. Hein.
1: Vous vous sentez une responsabilité ?
2: Alors ça, c'est la première responsabilité, bien sûr. Oui, c'est le seul plus important. Hein. Vous arrivez petit à petit à trouver la charge qui permet de faire ce nombre de répétitions.
4: D'accord.
2: Aujourd'hui, on va se contenter des charges que je vais indiquer.
4: Oui.
2: Puis par la suite, il ne faudra pas hésiter à les faire grimper de façon à se rapprocher de ce nombre de répétitions avec la bonne charge. D'accord ? Ça représente le plan d'entraînement qu'on va suivre, donc avec tous les appareils qu'il va faire, avec le nombre de répétitions. On a mis un minimum, j'ai négocié. Et puis on verra par la suite d'ici un mois s'il souhaite faire davantage de cul, ça sera certainement le cas d'ailleurs.
1: C'est une passion d'apprendre à faire du sport, Nicolas.
2: Je me suis jamais trop posé la question, mais ça se fait tellement naturellement que je pense que oui. Ouais.
1: Une grande satisfaction de votre métier.
2: Dans cette situation, c'est de voir les gens rester, revenir et être satisfait des résultats qu'ils ont obtenus par rapport aux conseils que j'ai pu leur donner, tout simplement. Mais là, ça commence à faire long, la série. Je comprends qu'il chauffe, là.
1: Merci, Nicolas. Ajoutons que l'éducateur sportif peut être salarié d'une association, avoir plusieurs employeurs, travailler en indépendant selon où il exerce, centre de vacances, de loisirs, club sportif, sport social, éducatif. Son champ d'activité est large.
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0: yo qui a dit si maintenant qu'à bout un douja vendredi. Eh ben oui, c'est week-end là qu'à vine pour bientôt. Mais nous pourquoi là, nous pourquoi là. En attendant tout ça, voici une sélection d'offres d'emploi pour vous. Sur qu'à côté de Job et Musique et des aides amis.
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2: Aide ménager, aide ménagère à domicile du côté de Grandbourg. Numéro de l'offre 208 HVDR. Vous aurez ici pour mission d'assurer l'entretien ménager régulier des maisons et des appartements, y compris le nettoyage des surfaces, le dépoussiérage, le lavage des sols, le nettoyage des salles de bain et des cuisines. Vous avez de l'expérience, 1 an, vous pouvez vous rapprocher de votre conseiller conseillère France Travail pour plus d'informations avec le numéro de l'offre 208 HVDR. Assistant, assistante de direction du côté de BMAO, numéro de l'offre 208 BMXZ. Vous aurez pour mission principale d'assister la direction dans l'organisation quotidienne, la coordination et la prise de décision, participer au management des équipes, gérer les volets administratifs, RH et comptable, assurer le suivi administratif et financier, ainsi qu'organiser les réunions. Vous avez ici un bac plus 2, le profil est souhaité et vous pouvez désormais vous rapprocher de votre conseiller ou conseillère France Travail pour plus d'informations avec le numéro de l'offre 208 BMXZ. Assistant, assistante de gestion d'entreprise du côté de Mornalo, numéro de l'offre 208 KMTV. Vos missions seront de réaliser la saisie des factures et le suivi des commandes. Vous effectuerez le contrôle des prix et des marges. Vous assurerez également la gestion de la relation client en suivi commercial, gestion des incidents, échange, retour, avoir. Vous travaillerez du lundi au vendredi à partir de 8h30. Le profil souhaité, 6 mois d'expérience avec un niveau bac. Pour plus d'informations, rapprochez-vous de votre conseiller chez France Travail avec le numéro de l'offre 208 KMTV.

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0: En période chargée, on arrive à vendre à peu près 300 tonnes par jour de pommes.
1: Première étape, l'approvisionnement des lignes. Et ensuite, Philippe ?
0: C'est de trier ces pommes en fonction de leur qualité organoleptique, de leur calibre et de leur couleur.
1: Organoleptique exprimant entre autres la teneur en sucre.
0: On analyse chaque pomme en fonction de sa couleur avec caméra vidéo. Et en fonction de cette image, on en déduit le seuil de coloration de la pomme et les défauts d'épiderme éventuels.
1: Et là, que regardez-vous, Delphine ?
2: Là, je sors toute la tavelure pour un choix A.
1: La tavelure étant une maladie cryptogamique de la pomme.
2: On a droit à 0,5 cm d'erreur sur un défaut d'épiderme. Mais sinon, tout ce qui est défaut grave, comme le bitter pit, le scald, maladie, tavelure, tout ça, il a l'info sur aucun choix. Pour vraiment avoir un travail parfait.
0: Une bonne conditionneuse de pommes, c'est une attention régulière. C'est quelqu'un de posé, de réfléchi et de réactif.
1: Et doté d'une bonne habileté manuelle. Ce qu'elle approvisionne, classe, trie, surveille, contrôle, écarte, étiquette, conditionne, emballe et stocke. Avec le temps, un ou une conditionneuse peut devenir chef de ligne, voire d'équipe.
2: J'ai été conditionneuse pendant à peu près 8 ans. Ce qui me plaît, c'est vrai que moi, en tant que chef de ligne, je bouge énormément, donc je peux voir le travail qui se fait sur chaque poste.
1: Mais cela, c'est une autre histoire. Merci Delphine.
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0: branchés sur 99.4 Fait Job et Musique et vous avez bien raison les amis en ce vendredi après-midi. Et déjà bientôt 15h, 15h en approche, comme on a dit, bienvenue sur Job et Musique, bienvenue dans la radio L'Emploi jusqu'à 5h d'après-midi. Écoutez ça, écoutez-moi Tiboujoula ça, mais écoutez-moi ça. Allez, on casse les autres, on bat l'après-midi.
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0: Bienvenue à Sid Job et Musique. Nous entamons cette deuxième heure en ce vendredi après-midi. Place aux infos, conseils, place aux astuces du jour. Ben oui, à 15h15 et 15h45. Et n'oubliez pas, à 15h30, ça sera vos offres d'emploi. Et là, dans l'immédiat, on se fait une petite pause musicale. Qu'à souhaiter aux autres un bel après-midi.
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1: De combien de temps dispose l'employeur pour sanctionner ? Le contrat de travail est par nature un contrat inégalitaire. Il lie une partie forte, l'employeur, à une partie faible, le salarié. Et c'est bien en sa qualité de partie forte que l'employeur peut être amené à sanctionner. Mais pour ce faire, de combien de temps dispose-t-il ? Il faut distinguer deux types de délais. Le délai pour entamer les poursuites disciplinaires, premièrement, et le délai pour sanctionner à proprement parler, deuxièmement. D'abord, le délai pour engager les sanctions disciplinaires. Ce délai est de 2 mois. Mais attention, il ne court qu'à compter du jour où l'employeur a eu connaissance des faits fautifs. Avertissement mis à part, toute sanction disciplinaire doit être précédée d'une convocation à entretien préalable. Et c'est précisément cette convocation qui doit être adressée au salarié sous ce fameux délai de 2 mois. Continuons avec le délai pour prononcer la sanction. C'est au jour fixé pour l'entretien préalable que court le délai. Et si sanction il doit y avoir, celle-ci ne doit être prononcée ni trop tôt ni trop tard. Pas trop tôt, puisque la sanction ne peut intervenir dans les 2 jours ouvrables qui suivent l'entretien préalable, histoire d'éviter les décisions trop impulsives, mais pas trop tard non plus, puisqu'elle ne peut intervenir, la sanction, plus d'un mois après la tenue de l'entretien préalable. Pour conclure, notons qu'en cas de sanction, le salarié peut toujours contester le bien fondé de cette sanction, si nécessaire, devant le conseil de prud'homme. Et à noter que, quoi qu'il en soit, toute sanction vieille de plus de 3 ans doit disparaître du dossier du salarié.
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0: 13h30 sur Job et Musique. L'après-midi, ce vendredi après-midi, se déroule tranquillement. On se fait aller une session de hit dans un instant, avant de retrouver, bien évidemment, la chronique de l'emploi. Mais là, dans l'immédiat, voici les offres d'emploi. Je vous souhaite un beau vendredi après-midi.
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2: Assistant, assistante dentaire en orthodontie du côté de Pointe-à-Pitre. Numéro de l'offre 208 GXYT. Vos missions seront post-clinique avec travail au fauteuil, assistance, consigne de port des appareils et consigne d'hygiène, le travail au laboratoire et stérilisation ainsi que la gestion des commandes. Le profil souhaité, un an d'expérience avec pour formation un bac plus 2 ou équivalent. Pour plus d'informations, rapprochez-vous de votre conseiller ou conseillère France Travail avec le numéro de l'offre 208 GXYT. Auxiliaire de vie sociale du côté des Trois-Rivières, numéro de l'offre 208 GXSJ. Vous êtes titulaire du DEAES. Vous assisterez des personnes dans l'accomplissement des actes de la vie quotidienne. Les débutants sont acceptés. Pour plus d'informations, rapprochez-vous de votre conseiller ou conseillère France Travail avec le numéro de l'offre 208 GXSJ. Chef d'atelier du côté de Vieux Habitants, numéro de l'offre 208 KQXL. Vous aurez ici pour mission de planifier et coordonner les étapes de production en signalétique grand format. Superviser la fabrication, l'impression et l'installation des projets. Assurer la qualité et la conformité des réalisations par rapport aux attentes des clients. Ici, profil souhaité, 2 ans d'expérience. Pour plus d'informations, rapprochez-vous de votre conseiller ou conseillère France Travail avec le numéro de l'offre 208 KQXL.

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1: Le CDD peut-il être rompu avant terme? Une fois la période d'essai passée, l'employeur et le salarié qui concluent un CDD se trouvent engagés jusqu'à une date donnée ou jusqu'à la survenance d'un événement précis, comme par exemple le retour d'un salarié jusqu'alors absent. Jusqu'à ce terme, l'employeur a l'obligation de faire travailler son salarié. Jusqu'à ce terme, le salarié a l'obligation de travailler au service de cet employeur. Jusqu'à ce terme, le CDD ne saurait donc être rompu. Mais attention, ce principe connaît tout de même d'un certain nombre d'exceptions qui peuvent parfois justifier une rupture anticipée du contrat. Commençons par les ruptures anticipées décidées par l'employeur. Le salarié en CDD n'est certes que de passage dans l'entreprise, mais au moment où il est à proprement parler un licenciable. En fait, trois situations, et trois seules situations, permettent à l'employeur de rompre le CDD par anticipation. La faute grave ou la faute lourde, premièrement, l'inaptitude constatée par le médecin du travail, deuxièmement, la force majeure, troisièmement. Et notons-le, toute rupture anticipée de CDD, décidée en dehors de ces trois situations, ouvre droit pour le salarié à une indemnisation correspondant au minimum à l'ensemble des salaires qu'il aurait dû percevoir jusqu'au terme de son contrat, si celui-ci n'avait pas été abusivement rompu. Continuons par les ruptures anticipées décidées par le salarié. En fait, le salarié ne peut rompre son CDD par anticipation que dans un cas bien précis, lorsqu'il justifie avoir trouvé un CDI chez un autre employeur. Et si le Code du travail offre une telle possibilité aux salariés en CDD, c'est bien pour faire en sorte qu'ils ne se trouvent pas enfermés dans la précarité et qu'ils puissent accéder à l'emploi stable dès qu'une opportunité se présente. Notons que par-delà ces ruptures anticipées, décidées par l'employeur ou par le salarié, le CDD peut toujours être rompu avant terme par accord entre chacune de ces deux parties.

0: hardcore qui arrive sur Job & Music. On referme ce volet pour ouvrir un autre volet dans la prochaine heure. On va vous donner des conseils, cette fois-ci des conseils juridiques, mais dans l'immédiat, vos hits sur votre radio.
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0: Bonjour à vous, merci d'être avec nous en ce vendredi après-midi. On entame la troisième heure de cette radio de l'emploi. Oui, vous êtes peut-être concerné sans le savoir des infos qui pourraient bien faire la différence dans vos recherches d'emploi. C'est ici, entre 14h et 17h, avec Jade. Le troisième volet, les infos conseils qu'on vous donnera à 16h15 et 16h45. Et puis à 16h30, ça sera nos offres d'emploi. Mais dans l'immédiat, des hits, rien que des hits, des concentrés de hits pour vous. Je vous souhaite une belle après-midi.
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1: Je sais, c'est plus compliqué de chercher du travail à 53 ans qu'à 33. Mais voici quelques conseils pour vous motiver et pour y arriver. Déjà, repensez votre CV. Une liste chronologique de vos postes est peut-être un peu longue, alors regroupez vos expériences de manière à faire ressortir vos compétences. Au passage, vérifiez que l'intitulé du poste que vous occupiez il y a 20 ans est toujours le même. Tournez-vous vers les entreprises pour qui l'âge est un gage de crédibilité, comme le secteur de l'immobilier. Et mettez également l'accent sur la transmission de votre savoir à des profils plus juniors, par exemple. Et puis surtout, ne soyez pas complexé par votre âge. Parlez de votre avenir plutôt que de votre passé et mettez en avant votre professionnalisme et votre sérénité. Et toujours de la motivation, de la flexibilité et beaucoup d'envie. Alors n'ayez plus de complexe et foncez !
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2: Ija Katredimi, c'est Job et musique. Et puis moi, nous capa les mêmes langues. Langue travail, langue la science, langue tiè. Maintenant, mise au feu dans toi, coûtez ça, peut-être que tu veux bonnet à zot. En cas, souhaitez-vous ton bon vendredi et puis nous.

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1: Ouvriers, ouvrières agricoles du côté de Grandbourg, numéro de l'offre 207 YPWJ. Vous travaillerez ici sur une exploitation agricole et vous seconderez le gérant dans ses différentes tâches telles que l'élevage et l'agriculture. Les débutants sont acceptés. Pour plus d'informations, rapprochez-vous de votre conseiller ou conseillère France Travail avec le numéro de l'offre 207 YPWJ. Magasinier, magasinière du côté du gosier, numéro de l'offre 207 STRY. Vous aurez pour mission de réceptionner, contrôler et stocker les marchandises, assurer la gestion des stocks, approvisionner les différents services de l'établissement, veiller au respect des normes d'hygiène et de sécurité. Le profil recherché, les débutants sont acceptés. Vous êtes dans l'organisation, vous êtes rigoureux, vous êtes autonome. Pour plus d'informations, rapprochez-vous de votre conseiller ou conseillère France Travail. Pour plus d'informations avec le numéro de l'offre 207 STRY. Mécanicien automobile du côté de Trois-Rivières, numéro de l'offre 208 DBJQ. Vous savez travailler en toute autonomie. Venez renforcer l'équipe de ce garage automobile. Vous effectuerez les opérations de remplacement ou de remise en conformité dans le respect des procédures tels que les systèmes d'injection, de dépollution ou de suralimentation. Le profil souhaité ici, un an d'expérience. Pour plus d'informations, rapprochez-vous de votre conseillère ou conseiller France Travail avec le numéro de l'offre 208 DBJ.

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1: Pour chaque métier, la personnalité d'un candidat est au moins aussi importante que son expérience ou sa formation. Alors je le souligne car Kevin, un de nos auditeurs, nous a fait remarquer que dans les offres d'emploi qu'il consulte, il est quelquefois mentionné personnalité et compétences plus importantes que le diplôme. Première question Loïc, pourquoi ?
2: Il faut se mettre dans la tête des recruteurs. Lorsqu'un patron d'une petite entreprise recrute, il va chercher à sélectionner un candidat à son image. On peut presque dire qu'il va chercher à se recruter lui-même. Mais dans une plus grande entreprise, le recruteur va choisir le candidat pour travailler au sein d'une équipe. Il recherchera alors la personne qui s'intègre le mieux. Et dans tous les cas, il devra s'intéresser à la personnalité du candidat.
1: Comment faire ressortir le meilleur de sa personnalité sur son CV ?
2: Le premier coup d'œil du recruteur, c'est la photo. Un réflexe humain, hein. Votre apparence a de l'importance. On peut ressentir une certaine rigueur, de l'enthousiasme, en fonction de votre expression du visage, de vos vêtements ou de votre maquillage. Tout de suite, après, votre personnalité peut ressortir dans le titre du CV et son accroche. Il faut qu'on vous imagine que vous ayez du relief, par exemple. Si votre titre, c'est commercial automobile, vous pouvez ajouter en sous-titre tenace, passionné de sport mécanique et expert en écoute active. Je souhaite m'investir dans une structure dynamique et ambitieuse. En identifiant en quelques instants votre identité, comme vos aspirations, le recruteur se plonge plus rapidement dans votre univers et est plus facilement guidé à travers vos expériences.
1: La rubrique des centres d'intérêt tombe à pic hein, pour montrer son charisme alors.
2: Oui, complètement. Par exemple, Aimer Cuisiner va illustrer son art de synthèse. L'improvisation théâtrale va démontrer que vous êtes capable de gérer une équipe. Les voyages pour votre ouverture d'esprit. Par exemple, j'ai connu un candidat qui était mordu d'astrologie. Il n'en parlait jamais et je lui ai conseillé de faire un test et de l'intégrer dans son CV. Il a écrit son signe sous son nom avec quelques mots-clés correspondants et ça a fonctionné puisqu'il a été sélectionné en entretien et qu'on lui en a parlé. Alors c'est un poil osé, mais assez original pour se démarquer.

Nous, c'est le Job et Musique. Nous, comme était Limier à 6 autres. La radio de l'emploi, c'est terminé pour aujourd'hui, pour cette semaine. D'ailleurs, on va se donner rendez-vous lundi prochain à partir de 14h jusqu'à 17h. C'est Lionel qui arrive jusqu'à 19h. Je vous souhaite une belle soirée, un beau week-end. À lundi.

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18h03, minute sur Job et Musique. Salut, c'est Lionel, bienvenue dans l'Afterwork du vendredi, ensemble jusqu'à 19h pour lancer ton week-end. Ouais, ouais, ouais. On vient de démarrer fort avec Drea, Dori, Toccato, voilà, hein, histoire de se mettre tranquille. On enchaîne avec Dr Yaro, confirmé, et puis tout à l'heure j'aurai une première info Job et Musique, à toutes.

0: 17h18 sur Job et Musique. Merci de lancer ton vendredi soir avec moi, Lionel, dans l'Afterwork. On vient d'enchaîner Docteur Yaro confirmé, Teddy, hashtag Angel des Cielo, et puis Rachel Guillaume, évidemment. Petite info, Job et Musique? Ouais. J'en ai parlé déjà hier et on en parle de plus en plus à l'antenne. C'est la Colors Day Festival. La grande nuit du Zouk Live, c'est samedi. Et le dimanche, c'est la grande nuit du compas et de la musique caribéenne. Vous l'avez compris, un festival sur deux jours au Palais des Sports du Gosier en partenariat avec SFR. Et organisé bien sûr par Proud Event. Plus d'infos sur notre page Facebook, les amis. Ça va pailleter. C'est l'heure de la musique. Nesli Pansement sur Job et Musique. Et on revient juste après, bien sûr. À toutes.
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17h23 sur la radio de l'Emploi, Job et Musique, l'Afterwork spécial vendredi. Merci d'être avec moi, Lionel, au micro. On vient de s'écouter Nesli, Pansement, de quoi accompagner ceux qui ont déjà pris la bagnole ou alors ceux qui sont en train de faire à manger, ce ou celle, hein, évidemment. Quand j'ai dit ce, c'est le, si vous voulez, on peut dire c'est le, mais ça va compliquer les choses, hein. Bon, bref, on se replonge dans un petit souvenir, hein, voilà, où les choses étaient plus simples. Christian Nara, Venise, un classique qui colle parfaitement avec ce début de week-end, Rascalé.

0: Jennifer Lopez Save Me Tonight sur Jobé Music, et là on est officiellement en mode vendredi soir, donc tu sais déjà ce que ça veut dire. On relâche la pression, on enlève la ceinture, voilà, on lâche les cheveux, et puis on peut même se mettre à poil dans la cuisine, y a pas de problème. Ouais, on va mettre la musique en pause quelques petites minutes parce que c'est Marceau refait l'info, mais restez à poil, hein, y a pas de souci, il est assez fou pour ça. Et puis juste après on reviendra en musique.
1: Tous les jours à l'année, Marceau refait l'info. On commence avec ce soi-disant bug informatique. Près de 10 millions de clients de la Banque Crédit Agricole ont reçu le message « Test Cédric ». L'établissement bancaire assure néanmoins que la sécurité informatique n'est pas compromise. Julien Courbet, est-ce qu'on en sait un petit peu plus sur cette notification qui a fait beaucoup réagir?
2: Bon, alors écoutez, pour l'instant, on ne sait pas grand-chose, mais si vous recevez le message « Test Patrick », il y a un gros risque qu'on ait pénétré votre système.
3: Oh.
2: Attention à votre compte, hein, vous risquez d'être à découvert.
1: Jean Lassalle, bonjour.
4: Bonjour, honorable. Alors, ne vous inquiétez pas, je voulais envoyer un message à l'ami Cédric, j'ai pris l'apéritif, je me suis trompé d'ordinateur.
1: Ah, merde. Ah.
4: J'ai écrit agricole, ça m'a semblé familier.
1: Évidemment.
4: Agricole, voilà tout, vous vous recouillez, excusez-moi.
5: Bonjour à toutes et à tous, c'est chacune et chacun.
1: Président Macron.
5: Oui, alors je ne sais pas qui est responsable de ce bug sur 10 millions de personnes, mais j'espère connaître son identité car il mérite d'être dans le gouvernement de Sébastien Lecornu. Il vient de démontrer ici qu'il en avait tout à fait le niveau.
1: Oui, c'est vrai. Monsieur, je pense qu'il y a
6: bonjour, cher. Malheureusement, ce genre d'erreur avec les portables arrive tellement fréquemment.
1: Bien sûr.
6: Il n'y a pas longtemps, j'en étais victime.
1: Ah bon?
6: Ah oui. Je reçois un message.
1: Oui.
6: Test Kimberley. Puis un autre plus tard, test Zetlana.
1: Ah oui, oui, c'est
6: vous l'avez pas reçu, cher?
1: Non, malheureusement.
6: J'ai reçu également test Pamela.
3: Ah oui,
6: et c'était pas. Évidemment une erreur inexpliquée.
1: Bien sûr.
6: Du moins ce que j'ai dit à ma femme.
1: Oui.
6: Elle a eu du mal à le croire.
1: Oui, j'imagine. Oui.
6: C'est bizarre.
3: C'est bizarre.
1: C'est très bizarre. On va passer à l'affaire Patrick Bruel. Le chanteur a été présenté devant des juges. Il a été mis en examen et placé sous contrôle judiciaire, mais le placement en détention n'a pas été retenu.
5: Salut, c'est Philippe Manœuvre. Non, mais de toute façon, Patrick Bruel, là où il est le plus à craindre, c'est si on le présente devant des juges de la France, un incroyable talent ou The Voice.
7: Oh. Oui, salut, c'est Nikos. Aujourd'hui, notre candidat Patrick vient de finir 48 heures d'audition. Il a fini d'épreuve des auditions.
5: Ah,
7: on attend désormais la réaction des juges. Alors, je le précise, comme Patrick est un candidat un petit peu particulier, les juges ne seront pas de dos.
1: Patrick Bruel, bonjour.
8: Bonjour Bruno, la détention, tant mieux, je ne connais pas. Je ne connaissais pas la détention, je ne voulais pas la connaître. L'attention.
1: Oui, ah oui, ça attendu.
8: Je la connais. Non, par contre, moi, je ne vais pas écrire un livre sur cette expérience. Je vais écrire des nouvelles chansons. Ça va vachement bien.
1: Ah ouais?
8: Des ferrets.

0: Je reprends du Johnny aussi.
1: Ah oui, du Johnny aussi, mais pas également, d'accord.
0: Pénitentiaire. Sur moi, ce sont pas refermés. Finalement, ce sont pas refermés.
1: Non, mais non, mais ça.
0: Et pourtant, il y avait une place de réservée pour moi. Santé.
1: Merci. On va terminer avec du football. Alors que l'équipe de France est arrivée hier à son camp de base aux États-Unis, la France insoumise lance un maillot de foot marqué Mélenchon 27 pour la Coupe du Monde, avec pour but qu'il soit porté un maximum.
2: Évidemment. Ouais, ouais,
1: c'est ça, monsieur Mélenchon, c'est l'idée.
2: Ouais, pourquoi vous ricanez, hein? Oui, j'adore le football.
1: Ah bon,
2: vous, le petit journaliste, petit journaleux.
1: Oui, ouais, ça va.
2: Ouais. Ouais, j'adore l'équipe de France et le sélectionneur. J'adore Didier Deschamps.
3: Non, Deschamps.
1: Alors, mais moi qui suis pas bon, je connais ça.
2: Il faudrait savoir un coup c'est Anne, un coup c'est Anne. De toute façon, je l'ai pas fait exprès.
1: Oui, bien sûr, bien sûr.
4: Bonjour, c'est Didier Deschamps.
1: Oui, monsieur Deschamps.
4: Alors, attention, parce qu'il y a des numéros prestigieux. Le numéro 9, c'est prestigieux. Le numéro 10, le numéro 1, voilà. Oui. Par contre, le numéro 27, je crois que c'est un numéro de remplaçant. Voire même de remplaçant
1: de remplaçant.
4: C'est lui qui coupe les oranges et qui va chercher l'eau. Attention, monsieur Mélenchon. En tout cas, on peut dire peut-être que le numéro 27, c'est pour un ailier gauche très à gauche.
1: À gauche, oui.
4: Parfois un peu en jeu.
1: Jean-Michel Apathy, bonjour.
5: Bonjour Bruno Robles. Un maillot de l'équipe de France se met à Mélenchon 27 pour la Coupe du Monde. On reconnaît bien là toute la discrétion de Jean-Luc Mélenchon, toute l'humilité du leader insoumis. Alors c'est un maillot avec un col très large pour que la tête passe sans problème. Et il a le droit de faire ça, c'est vrai. Il est fort en marketing, Mélenchon.
1: Oui, c'est vrai.
5: Peut-être qu'il va être imité aussi par Marine Le Pen. Alors elle pourra pas mettre Le Pen 27, hein. Elle pourra mettre peut-être Le Pen 32. Je dirais lui, ouais, l'Open 37, même, les cassons, là. Dommage qu'il n'y ait pas une virgule sur le maillot de foot. On aurait mis, c'est vrai, un maillot Hidalgo 1,75. On aurait rendu hommage à sa dernière présidentielle.
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fait mille fois. 17h56 sur Job et Musique, la première heure de ton afterwork du vendredi se termine. Merci d'être avec moi. Après moi, c'est Mélissa pour Urban Hit de 19h à 21h. Et puis, il y a l'émission des petites annonces de 21h à 22h. Si t'étais encore en mode boulot, ben, franchement, repose-toi, mon gars. C'est bon, là, ça y est, hein, il est 18h. Lâche l'affaire. Ferme le bureau, pose ton stylo, rentre chez toi. Ouais, ouais, ouais. Nouvelle info de Job et Musique. Justement, hein, ça peut nous changer les idées. J'ai parlé du Colors Day Festival tout à l'heure. Hein, j'y reviens rapidement. Allez, allez, allez, c'est le 18 et le 19 juillet. Prenez vos places, ça se passe du côté du Palais des Sports du Gosier. Mais c'est pas ce que je voulais dire. Ce que je voulais vous proposer, moi, c'est les nouvelles offres d'emploi qui viennent d'arriver sur notre page Facebook. On recherche un responsable adjoint de magasin à BMAO. On recherche un assistant ou une assistante dentaire aux Abîmes. Un assistant ou une assistante comptable, c'est bien ça, à BMAO. À Pointe-à-Pitre, c'est un conseiller ou une conseillère, vendeur ou vendeuse de véhicules de loisirs qui est recherché. Et puis, du côté de Port-Louis, c'est un ou une aide à domicile. Oui, on cherche à domicile des aides. Et puis, voilà, ça vient de tomber. Qu'est-ce que c'est que cette annonce qui vient de sortir? C'est le PSM, c'est bien ça. Le PSM de la Guadeloupe, qui vous propose une belle opportunité, hein, au sein de son établissement. Qui recherche donc le PSM deux infirmiers ou deux infirmières pour rejoindre l'équipe de liaison et de soins en addictologie ELSA à temps plein. Ok, date limite d'inscription 19 juin. CV lettre de motivation à drhepsm@epsm-guadeloupe.fr. Plus d'infos, une autre adresse email. Mais bon, allez faire un tour sur notre page Facebook à nous. Comme ça, vous aurez toutes les informations et notamment la fiche de poste détaillée. Plus d'infos donc, comme je vous l'ai dit, sur notre page Facebook. Allez, on continue en musique, Lia The Replay sur Job & Music.

auditeurs simples sur Jovi Music, ça y est, on est quasiment au week-end. Après moi, c'est Mélissa pour Urban Heat, elle est en train de préparer ses platines. Nous, on vient de redémarrer en force avec Cadillac Messaja Ougou. Parfait pour ceux qui se préparent à sortir, comme moi par exemple. J'ai déjà mes chaussures dans la voiture, c'est bon, moi j'apparais. Ah oui, et alors, oui, j'ai des chaussures de rechange, je crois que je vais traîner dans ça va toute ma vie alors. C'est comment? Mais finis ton branchement, Mélissa, oui, oui. Bref, hein, on enchaîne? Oui, c'est bon? On enchaîne ou on enchaîne pas? On enchaîne? Merci, on enchaîne. Donc, avec JSB Morning Game Baby sur Jovi Music, à toutes.

0: 5h20 sur Jovi Music, l'afterwork du vendredi. On continue, c'est Lionel avec toi. Et on vient de s'écouter Rudy Rootboy Nostalgie, Wisin et Yandel Estoy Enamorado et Jim Rama Rété. De quoi installer une bonne ambiance parce que vous allez rester, oui. Après moi, c'est Mélissa, normal. 68 13 13, le standard, 71 10 04, le WhatsApp. Pour les dédicaces, tu connais. Nous, on continue en musique. Kyumi, c'est Arike, c'est bien ça, sur Jovi Music. Et puis tout à l'heure, j'aurai une info. Et après, à 18h40, évidemment, c'est l'appel couillon de Martin à toutes.
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18h31 sur Job et Musique, merci d'être avec moi. Vendredi soir débute, la journée s'achève, on est bien, on a passé pas mal de bonne musique. On va se replonger dans un petit souvenir zouk hein, avec Jean-Michel Rotin, stop. Mais avant ça, petit stop justement pour tout le monde là, une belle opportunité. C'est le PSM de la Guadeloupe qui recherche deux infirmiers ou infirmières pour rejoindre l'équipe de liaison et de soins en addictologie à temps plein. Date limite de candidature, 19 juin. Plus d'infos sur notre page Facebook.

0: vibe ou sous check et une petite pluie pour nous envelopper tranquillement. Je sais pas s'il pleut de votre côté, mais ici, ah bah ça y est, hein, une petite averse. Il était temps, hein. Moi j'ai envie de te dire parce que ça menaçait depuis un petit moment. Allez, on est clairement dans l'ambiance du week-end, hein. Ouais, non, ça empêche pas de zouker, pas du tout. Alors là, Mélissa, non, tu rigoles. On va changer d'ambiance avec l'appel couillon de Martin, lui aussi, hein. Il est d'attaque pour vous et je pense qu'il va vous délasser les zygomatiques. Restez avec moi juste après, puisque j'aurai, allez, une dernière petite info. Allez, si vous êtes sage, on va faire une dernière petite info de Job et Musique. À toutes.
1: Allô?
2: Bonjour monsieur, c'est bien le boucheur charcuteur traiteuriste?
1: Oui.
2: Monsieur Martin, à l'appareil, j'ai un problème avec votre micro-ondes.
1: Comment? Qu'est-ce qui se passe?
2: Ben, j'ai remarqué que chaque fois que vous mettez le micro-ondes en route chez vous, il y a la télé qui se brouille chez moi.
1: Et qu'est-ce que vous voulez? Vous êtes qui monsieur?
2: Pardon, monsieur Martin, je viens d'emménager à côté.
1: Non mais monsieur, je n'ai jamais eu de problème depuis 40 ans que je suis ici.
2: Alors, j'ai fait un relevé électro-micro-ondique et c'est géolocalifié pile chez vous.
1: Mais non.
2: Déjà, tous les soirs à 21h, je sais pas ce que vous faites cuire.
1: Non mais monsieur, à 21h, je suis loin d'être ici monsieur. Hein. Le magasin est fermé, tout est fermé.
2: Ouais, alors à mon avis, il y a un gars de chez vous qui reste en douce.
1: Il y a personne qui reste en douce, mais vous, est-ce que vous pensez qu'il y a un gars de chez moi qui va rester là pour s'amuser
2: à... Bah, comme ça, lui, il réchauffe tous ses plats à la boutique, ça lui évite de le faire chez lui.
1: Mais non, monsieur.
2: Peut-être même que vous en avez un qui dort au magasin.
1: Il y en a aucun qui dort au magasin. Si vous n'êtes pas idiot, vous passez le soir devant le magasin, tout est fermé, voilà.
2: Très bonne idée. Laissez le magasin ouvert en partant, comme ça je passerai ce soir.
1: Je ne laisse pas le magasin ouvert, monsieur, à 21h.
2: Ah, bah sinon je passe récupérer les clés vite fait. Si vous
1: non, voulez. Non, non, du tout. Vous n'aurez pas les clés du magasin, monsieur.
2: Non, mais je fais un double, je vous les rapporte.
1: Non, monsieur, vous n'aurez pas de double du magasin. C'est bon, là, hein.
2: Quand vous dites c'est bon pour les clés ou pour laisser ouvert?
1: Voilà. Non, non, non, non, je ne vous donnerai pas de clés du magasin.
3: C'est un voisin, monsieur Martin. Il veut les clés du magasin parce qu'on lui a dit que c'était notre micro-ondes et qu'il faisait des interférences.
4: Monsieur.
2: Monsieur.
4: Donnez-moi votre numéro de téléphone.
2: Malheureusement, je n'ai pas encore le téléphone parce que je viens juste d'emménager.
4: Et comment vous appelez, là?
2: Ben, moi, je m'appelle Martin.
4: Non, vous avez bien un téléphone puisque vous êtes en train de m'appeler.
2: Ah non, pas du tout.
4: Ben, puisque vous êtes en train de m'appeler, là.
2: Non, je crois pas.
4: Ah ben si, vous avez bien une ligne téléphonique puisque vous êtes en train de m'appeler.
2: Oui, alors j'ai fait la demande, mais j'attends que les PTT m'apportent le téléphone.
4: Et comment vous êtes en train de m'appeler, là?
2: Ben, j'ai la voix qui porte, et comme j'habite juste à côté...
4: Donnez-moi votre adresse, donnez-moi le numéro et la rue.
2: Alors, la rue, c'est la vôtre, facile. En revanche, pour le numéro, pareil, j'attends que les PTT me le confirment.
4: Ouais, c'est qui?
5: Oui.
2: Et bonjour, madame.
5: Ouais, alors déjà, bonjour, madame, je pense pas avoir une voix de femme.
2: Question de point de vue.
5: Ouais.
2: Donc, j'étais en train de voir avec votre collègue pour faire des rondes chez vous la nuit.
5: Mais monsieur, attendez, mais vous êtes qui, monsieur?
2: Monsieur Martin, je suis un nouveau voisin, c'est ce que je disais.
5: Mais attendez, mais vous croyez rentrer chez les gens comme ça ou quoi? Il est hors de question que vous mettez le pied ici dedans.
2: Bon, dans ce cas, plan B.
5: Non, mais monsieur.
2: Si, je vais passer pour prendre les mesures.
5: Mais des mesures de quoi?
2: Parce que je vous ai fait un devis.
5: Mais vous m'avez fait un devis? Mais un devis de quoi? Mais vous êtes malade ou quoi?
2: Comme ça, on va refaire l'isolage au niveau muraliste parce que mon beau-frère est dans le bâtiment.
5: Alors, j'ai mon propre électricien, j'ai mon propre maçon, j'ai mon propre caroleur, mais attendez, mais vous me faites quoi là?
2: D'accord, et ben vous dites à vos gars de vous faire un truc propre pour bien isoler.
5: Mais attendez, qu'est-ce que c'est cette histoire? Si vous me dites que quand j'allume le micro-ondes que ça fait des interférences sur votre télé, monsieur, vous prenez les gens pour des imbéciles. Hein?
2: Non, moi je fais que constater.
5: Et comme par hasard, c'est tous les jours que vous avez des interférences sur la télé?
2: Ah ah, et comme par hasard, vous êtes au courant.
5: Mais non, c'est tous les jours.
2: Les masques tombent.
5: Là, c'est bon, vous commencez. Alors je vous demande, c'est tous les jours que vous avez des interférences?
2: Ah bah vous allez voir, démarrez votre micro-ondes.
5: Ben attendez, je vais pas faire tourner mon micro-ondes, David, vous avez vu ça où?
2: Bon, alors plan C, le micro-ondes, vous l'embarquez, vous le mettez chez vous.
5: Mais quoi je le mets chez moi? Mais vous êtes pas bien là, monsieur? Mais qu'est-ce que
2: comme
5: vous...
2: Comme ça évitera qu'il me brouille l'écoute, comme disait l'autre.
5: Vous savez quoi, monsieur? Avec tout le respect que je vous dois, allez vous faire voir.
2: Eh ben avec tout le respect que je vous dois, merci.
5: Mais allez vous faire...
2: Donc, on fait quoi pour le micro-ondes?
5: Donc vous allez vous faire foutre.
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0: 18h56 sur Job & Music, ton after work du vendredi et la semaine s'achève. Voilà, hein, je laisse la place à Mélissa. Merci d'avoir été avec moi chaque début de soirée de cette semaine. Bah ouais, hein, de 17h à 19h. Nous, on a terminé en beauté avec pas mal de bonnes zig-zig et profitez à fond. Profitez vraiment parce que lundi, on reprend tranquillement, mais parce que mine de rien, les vacances arrivent et on a besoin de vous filer pas mal d'infos parce qu'il y a beaucoup de choses qui arrivent également pour septembre. Je peux pas en dire plus pour le moment, mais tout ce que je peux vous dire, c'est que j'ai une nouvelle info pour vous sur Job & Music. C'est le rendez-vous de la facturation électronique. Ça se passe le 18 juin à 14h30, proposé par la CCI des îles de la Guadeloupe. Ce sera à Vieux Habitants, à la salle polyvalente de la mairie, avec la présence de la DRFI et de l'ordre des experts comptables. Là, ça rigole plus, les gars. Hein, si vous avez envie d'avoir des informations fiables, c'est le moment. Et donc, plus d'infos auprès de l'équipe numérique de la CCIG. 06 90 49 35 67. Ouais, j'ai un peu bugué CCIG, c'est marrant parce que chez moi aussi c'est CCIG. Vous, c'est CCIIG puisque c'est CCI des îles de la Guadeloupe. Parce que moi, c'est CCIG tout court. Genre CCIG, tu vois ? Genre chambre de commerce et d'industrie de la Guyane. Bon, je me perds un peu. Mais ce que je voulais vous dire, en tout cas, c'est que les rendez-vous de la facturation électronique, ça se passe le 18 juin à partir de 14h30 à Vieux Habitants. Donc c'est bien en Guadeloupe, hein, c'est bien ça, il n'y a pas de problème. À la salle polyvalente de la mairie. Je répète les numéros de téléphone 05 90 98 37 78 et 06 90 49 35 67. Ah, si je vous ai un petit peu perdu, il n'y a pas de problème. L'info claire et nette se trouve sur notre page Facebook Job & Music. Ouais, je suis fatigué les gars, c'est bon, hein, c'est le week-end. Je raccroche les crampons. Mélissa, je te passe la main, c'est à ton tour. Allez, on se retrouve lundi pour une nouvelle semaine. Ciao, ciao.
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0: bonsoir. Je suis ravie de vous retrouver en ce vendredi soir. Lionel qui s'en va sur la pointe des pieds. Il sera là lundi à partir de 17h. Je suis avec vous jusqu'à 21h. Urban Heat, le meilleur de la musique urbaine, ici sur Job et Music. Je vous souhaite une très très belle soirée, un très bon début de week-end.
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0: Il est 19h passé de 20 minutes, c'est Mélissa, jusqu'à 21h. Urban Hit, vous savez, le rendez-vous musical de 2h qu'on vous propose tous les soirs entre 19h et 21h. Des pépites, oui, du rythme et de la bonne humeur. Alors vous restez avec nous, la musique revient juste après ceci.
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0: Il est 19h40 sur Job et Musique. Le son Afrobeat va vous embarquer, mais dès la première note. Je vous souhaite une très très belle soirée, un très bon week-end sur Job et Musique.
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0: Un week-end qui arrive en perspective. J'imagine, j'ose imaginer que vous avez prévu quelque chose d'intéressant. 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